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0: La météo.
1: Mardi 6 octobre, alors le matin, quelques nuages blancs, température 15 degrés au lever du jour à Eauze. À midi, il fera 20 degrés à Florence et Lectoure. L'après-midi, peut-être des averses orageuses prévues sur la région avec une vigilance jaune qui se met en place. La moyenne des températures entre 28 et 29 degrés.
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1: Bonjour à tous, nous fêtons Bruno. Alors, quelle planète sera votre complice aujourd'hui ?
2: Bélier, votre humeur n'est pas très stable aujourd'hui. Par conséquent, essayez d'être compatissant avec les autres.
1: Taureau, quelqu'un qui pense jouer un rôle important dans votre vie pourrait perdre patience. Cela pourrait vous mener à une dispute.
2: Cure aura un impact direct sur votre vie professionnelle. Votre vivacité d'esprit vous aidera à travailler vite et bien.
1: Cancer, la chance vous apporte des éléments d'une importance capitale qui vous pousse allègrement vers la réussite.
2: Lion, dans votre métier, n'envisagez pas de grands projets. C'est plutôt le travail quotidien qui vous apportera le plus de satisfaction et d'ouverture.
1: Vierge, attendez-vous à connaître de bons moments avec une personne proche.
2: Vous êtes balance et si vous avez besoin de vous ressourcer, vous êtes sous de très bonnes dispositions planétaires.
1: Scorpion, vous serez capable de fournir de gros efforts. Vous allez dépenser beaucoup d'énergie.
2: Sagittaire, des natifs du signe Taureau pourraient vous apporter un soutien appréciable dans vos activités professionnelles.
1: Capricorne, vous connaissez un léger passage à vide qui vous sera néanmoins profitable dans plus d'un domaine.
2: Les Verseaux, il est possible que des opportunités redeviennent d'actualité.
1: Enfin, Poisson, votre confiance en vous attire l'attention. Profitez de ce charisme pour mener des actions positives. Bonne journée à tous. Demain, vous penserez bien à fêter Serge.

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3: Aujourd'hui, 6 octobre, bonjour Bruno. Très réceptif et observateur, Bruno arrive rapidement à comprendre son environnement. Très sociable, Bruno peut compter sur ses amis qui lui font généralement entièrement confiance. Travailleur, Bruno déteste rester assis à ne rien faire. Et perfectionniste, il a à cœur de faire les choses correctement. Bruno est aussi un être sensible et idéaliste. Il cherchera à éviter les conflits le plus souvent pour ne pas dévoiler son émotivité. Votre couleur sera le bleu. Bonne journée.

0: La météo.
1: Mardi 6 octobre, alors le matin, quelques nuages blancs, température 15 degrés au lever du jour à Eauze. À midi, il fera 20 degrés à Florence et Lectoure. L'après-midi, peut-être des averses orageuses prévues sur la région avec une vigilance jaune qui se met en place. La moyenne des températures entre 28 et 29 degrés.
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6: Bonjour à tous, bienvenue dans la chronique 7e ciel et quelques nuages. Aujourd'hui, j'avais envie de commencer par quelque chose de simple, vous dire qui je suis et pourquoi je parle de sexualité. Parce que non, parler de désir, de couple, d'intimité, ce n'est pas toujours évident. Et pourtant, c'est souvent là que tout se joue. Je suis sexothérapeute et thérapeute de couple. Et concrètement, ça veut dire quoi ? Ça veut dire que j'accompagne des femmes, des hommes, des couples qui se posent des questions qu'on n'ose pas toujours dire à voix haute. Des personnes qui n'ont plus envie, qui ne se comprennent plus, qui s'aiment mais qui ne se retrouvent plus. Mais aussi toutes celles et ceux qui rencontrent des difficultés dans leur vie intime. Des blocages, des douleurs, un manque de désir, des incompréhensions, mais aussi des peurs, des questionnements autour du plaisir, du corps ou de la relation. Parce que oui, les problématiques sexuelles sont très nombreuses, et surtout, elles sont humaines. Et la réponse, bien souvent, c'est oui. Oui, c'est normal de traverser des phases, oui, c'est normal que le désir évolue, oui, c'est normal de ne pas toujours savoir comment faire, mais ce n'est pas une fatalité. Parce que la sexualité, ça ne s'improvise pas. Ça se comprend, ça s'explore, et surtout, ça se réinvente. Dans mon accompagnement, il n'y a pas de jugement, pas de pression, pas de « il faut ». Il y a de l'écoute, de la douceur et beaucoup de vérité. On vient comprendre ce qui se joue, on vient remettre du lien et surtout, on vient se reconnecter à soi. Parce que tout commence là. Et si j'ai choisi de faire cette chronique aujourd'hui, c'est parce que je suis convaincue d'une chose, on mérite tous et toutes une vie intime qui nous ressemble. Alors ici, on va parler vrai, sans tabou, sans honte, pour mieux comprendre, pour mieux ressentir et peut-être pour transformer certaines choses. Je vous retrouve la semaine prochaine dans 7e ciel et quelques nuages. Pour plus d'informations, retrouvez-moi sur leboudoirdecarla.com et je vous dis à très vite.
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0: La météo.
1: Mardi 6 octobre, alors le matin, quelques nuages blancs, température 15 degrés au lever du jour à Eauze. À midi, il fera 20 degrés à Florence et Lectoure. L'après-midi, peut-être des averses orageuses prévues sur la région avec une vigilance jaune qui se met en place. La moyenne des températures entre 28 et 29 degrés.
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1: Bonjour à tous, nous fêtons Bruno. Alors, quelle planète sera votre complice aujourd'hui ?
2: Bélier, votre humeur n'est pas très stable aujourd'hui. Par conséquent, essayez d'être compatissant avec les autres.
1: Taureau, quelqu'un qui pense jouer un rôle important dans votre vie pourrait perdre patience. Cela pourrait vous mener à une dispute.
2: Mercure aura un impact direct sur votre vie professionnelle. Votre vivacité d'esprit vous aidera à travailler vite et bien.
1: Cancer, la chance vous apporte des éléments d'une importance capitale qui vous pousse allègrement vers la réussite.
2: Lion, dans votre métier, n'envisagez pas de grands projets. C'est plutôt le travail quotidien qui vous apportera le plus de satisfaction et d'ouverture.
1: Vierge, attendez-vous à connaître de bons moments avec une personne proche.
2: Vous êtes balance et si vous avez besoin de vous ressourcer, vous êtes sous de très bonnes dispositions planétaires.
1: Scorpion, vous serez capable de fournir de gros efforts. Vous allez dépenser beaucoup d'énergie.
2: Sagittaire, des natifs du signe Taureau pourraient vous apporter un soutien appréciable dans vos activités professionnelles.
1: Capricorne, vous connaissez un léger passage à vide qui vous sera néanmoins profitable dans plus d'un domaine.
2: Les Verseaux, il est possible que des opportunités redeviennent d'actualité.
1: Enfin, Poisson, votre confiance en vous attire l'attention. Profitez de ce charisme pour mener des actions positives. Bonne journée à tous. Demain, vous penserez bien à fêter Serge.

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2: Aujourd'hui, 6 octobre, bonjour Bruno. Très réceptif et observateur, Bruno arrive rapidement à comprendre son environnement. Très sociable, Bruno peut compter sur ses amis qui lui font généralement entièrement confiance. Travailleur, Bruno déteste rester assis à ne rien faire. Et perfectionniste, il a à cœur de faire les choses correctement. Bruno est aussi un être sensible et idéaliste. Il cherchera à éviter les conflits le plus souvent pour ne pas dévoiler son émotivité. Votre couleur sera le bleu. Bonne journée.

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3: Très belle journée. Après Romain Bouvier, Loïc Le Priol a lui aussi décidé hier de faire appel de sa condamnation dans le procès du meurtre de Federico Martina Aramburu. Les deux militants d'ultra-droite avaient été reconnus coupables d'avoir tiré à plusieurs reprises sur l'ancien rugbyman argentin du Biarritz Olympique. Des faits survenus à Paris le 19 mars 2022. Loïc Le Priol avait été condamné à 26 ans de réclusion criminelle. Romain Bouvier à 19 ans pour complicité de tentative de meurtre. Bâtiment fermé jusqu'à nouvel ordre. Un large périmètre de sécurité a été mis en place autour du théâtre Francis Planté à Orthez, comme l'indiquent nos confrères de la République des Pyrénées. Une mesure prise suite à la chute d'une poutre dans la salle Darius Milhaud dans la nuit de samedi à dimanche. Le bâtiment est désormais fermé jusqu'à nouvel ordre. Plus de 32 kilos d'herbe de cannabis saisies à la fin du mois de septembre à Saint-Lary-Soulan. Une valeur marchande de plus de 131 000 euros. Au volant de la voiture, un chauffeur de nationalité ukrainienne présenté devant la justice tarbaise. Un conducteur condamné à de la prison ou à être expulsé du territoire. Nos confrères de la Nouvelle République des Pyrénées reviennent par ailleurs sur le tunnel d'Aranouette-Bielsa, qui devient un passage de plus en plus fréquenté par les trafiquants. Une non-conformité bactériologique sur le réseau d'eau potable du syndicat mixte d'alimentation en eau potable de Larise. Les usagers sont invités à faire bouillir l'eau du robinet pendant 5 minutes avant tout usage alimentaire. 18 communes autour de Lombresse et Généresse sont concernées. De nouvelles analyses seront nécessaires afin de poursuivre ou pas cette mesure de précaution. Atmo, Nouvelle-Aquitaine, a dernièrement publié le bilan de sa surveillance de la qualité de l'air sur un an. Les particules grossières ont fortement progressé sur le département des Pyrénées-Atlantiques, en cause notamment les multiples arrivées de sable du Sahara dans la région. Les particules fines sont elles aussi en forte progression, une hausse de 13% résultant de l'activité agricole et des chauffages à bois. Le dioxyde d'azote, en baisse sensible depuis une dizaine d'années, a lui aussi connu une hausse de 14% sur un an. Et puis un mot de sport et de basket avec la Coupe de France ce mardi. Et pour ce deuxième tour de la compétition, ce sera un derby pyrénéen avec l'Union Tarbes-Lourdes Pyrénées qui reçoit ce soir au Palais des Sports du Caladour à Tarbes, l'Élan Béarnais. Premier rebond à 20h.

0: La météo.
1: Mardi 6 octobre, alors le matin, quelques nuages blancs, température 15 degrés au lever du jour à Eauze. À midi, il fera 20 degrés à Florence et Lectoure. L'après-midi, peut-être des averses orageuses prévues sur la région avec une vigilance jaune qui se met en place. La moyenne des températures entre 28 et 29 degrés.
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12: 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J'aurai le plaisir de recevoir cette semaine Marc Cluzet, graphiste, illustrateur et avec plein d'autres talents à découvrir.
13: On vous souhaite la bienvenue sur DFM en ce mardi, nous sommes le 6 octobre. Dans un instant, on va faire le point météo avec une météo encore ensoleillée, mais en vigilance jaune pour l'arrivée de pluie et de quelques orages. Merci d'avoir choisi DFM, belle matinée.

0: sur DFM, il est pile 7h. Dans un instant, on va faire l'horoscope. Mais juste avant cela, les 2 minutes de l'info. Ce matin, retour sur l'actualité. Bonjour.
1: Bonjour à tous. Nouvelle journée de contestation lycéenne. Des manifestations et des blocages sont organisés encore aujourd'hui pour dénoncer les conditions d'apprentissage. Une trentaine de rassemblements sont annoncés à Paris, mais également à Tours, Rennes, Toulouse ou encore Lille. Un mouvement soutenu par les syndicats. Une intersyndicale de l'éducation nationale a ainsi appelé à se joindre aux lycéens, y compris par la grève. Du côté des partis politiques, la France Insoumise a également appelé à accompagner la contestation. On rappelle que depuis le début du mouvement, plus de 5000 personnes ont été placées en garde à vue. 24 établissements ont été incendiés ou saccagés selon le gouvernement. 10 enquêtes ont également été ouvertes par l'inspection générale de la police nationale. Dans le reste de l'actualité, des centaines de manifestants hier soir à Paris pour soutenir la loi intégrale contre les violences sexistes et sexuelles. L'Assemblée nationale a démarré la semaine dernière l'examen de cette proposition de loi et les associations demandent à ce qu'elle soit assortie de moyens. Les députés ont déjà adopté plusieurs mesures, dont la création d'une instance indépendante de lutte contre les violences et l'instauration d'un socle minimal d'enquête. La France risque d'être étranglée par les taux d'intérêt. L'avertissement du gouvernement de la Banque de France, Emmanuel Moulin, dans un entretien au Financial Times. Il s'exprimait alors que le taux d'emprunt à 10 ans a frôlé les 5% vendredi, tout en estimant que l'adoption du budget pour 2027 suffirait à rassurer les marchés. Un cas de peste soupçonnée en Sibérie. Une technicienne de laboratoire qui travaillait pour l'Institut de lutte contre la peste est morte d'une pneumonie non identifiée. La Russie assure que la situation reste sous contrôle. Une situation également surveillée de très près par les États-Unis, selon Marco Rubio, le chef de la diplomatie américaine. Et puis en terminant football, l'équipe de France s'offre un festival en fin de match pour renverser la Belgique. Et les Bleus l'emportent 4-1 pour leur quatrième rencontre de Ligue des Nations. Menés 1-0 à la 77e, les tricolores ont fait exploser les Belges avec 4 buts en 14 minutes. Les Bleus qui se retrouveront dans un peu plus d'un mois pour la suite de la Ligue des Nations. Excellent début de journée à tous.
0: Merci Sylvie. Le prochain point info 7h30 avec Jean-Marc. 7h03.
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0: La météo. Bonne fête à vous, Bruno, aujourd'hui. La météo avec donc des températures ce matin. 12 entre 15 et 16 degrés, mais la vigilance jaune a été mise en place. On aura 20 degrés à midi entre Condon et Auch. Et cet après-midi, alors, peut-être des orages, risque d'orages sur le sud-ouest, d'Agen, Nérac, Mont-de-Marsan, Tarbes. Il y en a aussi prévu à Moissac et sur la plaine toulousaine. Alors, les températures seront quand même très lourdes, hein, 27 degrés sous abri, au moins 30 degrés au soleil, quand le soleil apparaîtra. On attend même du 31 degrés avec des orages sur Castéra-Verduzan, Géguin et Saint-Puy, avec un vent qui reste stable entre 40 et 50 km/h. Bon, pour la fin d'après-midi, toujours des orages, c'est assez couvert avec du 21 à 22 degrés. Et pour la nuit prochaine, ça restera gris avec des pluies faibles et des températures cette nuit de 17 à 18 degrés. 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
3: Bonjour à tous, nous fêtons Bruno. Alors, quelle planète sera votre complice aujourd'hui?
4: Bélier, votre humeur n'est pas très stable aujourd'hui. Par conséquent, essayez d'être compatissant avec les autres.
3: Taureau, quelqu'un qui pense jouer un rôle important dans votre vie pourrait perdre patience. Cela pourrait vous mener à une dispute.
4: Mercure aura un impact direct sur votre vie professionnelle. Votre vivacité d'esprit vous aidera à travailler vite et bien.
3: Cancer, la chance vous apporte des éléments d'une importance capitale qui vous pousse allègrement vers la réussite.
4: Lion, dans votre métier, n'envisagez pas de grands projets. C'est plutôt le travail quotidien qui vous apportera le plus de satisfaction et d'ouverture.
3: Vierge, attendez-vous à connaître de bons moments avec une personne proche.
4: Vous êtes balance et si vous avez besoin de vous ressourcer, vous êtes sous de très bonnes dispositions planétaires.
3: Scorpion, vous serez capable de fournir de gros efforts. Vous allez dépenser beaucoup d'énergie.
4: Sagittaire, des natifs du signe Taureau pourraient vous apporter un soutien appréciable dans vos activités professionnelles.
3: Capricorne, vous connaissez un léger passage à vide qui vous sera néanmoins profitable dans plus d'un domaine.
4: Les Verseaux, il est possible que des opportunités redeviennent d'actualité.
3: Enfin Poisson, votre confiance en vous attire l'attention. Profitez de ce charisme pour mener des actions positives. Bonne journée à tous. Demain, vous penserez bien à fêter Serge.
0: Et tout de suite, on va retrouver l'événement du jour. Et Pierre, bonjour.
5: Bonjour à vous qui nous écoutez près du Museau Camoret à Lectour sur 105.8. 6 octobre 1815, mort à Jouy-en-Josas, l'industriel d'origine allemande Christoph Oberkampf. Sa manufacture produisait à cette époque environ 30 000 pièces par an et mobilisait 800 ouvriers. À l'occasion d'une visite des ateliers, Napoléon lui décerna la Légion d'honneur en détachant sa propre croix d'officier en or et lui disant que personne n'était plus digne de la porter. Il est passé à la postérité pour avoir fondé la manufacture royale des toiles imprimées où était fabriquée la toile de Jouy. Une rue de Paris, dans le 11e arrondissement, ainsi que la station de métro qui la dessert, a reçu son nom.
0: Merci Pierre, 7h06, le retour des tubes. C'est tout de suite sur DFM.

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1: 7h10 sur DFM, voici les titres qui font l'actualité ce matin. Chez vous, dans la dépêche du midi, d'abord dans le Gers, avec la une, lycée vers un mardi de toutes les colères. L'acte 3 de la mobilisation des lycéens prévue ce mardi réunira autour de la jeunesse en colère la plupart des organisations syndicales de l'éducation sur fond de ras-le-bol général. L'affaire Liana, l'Assemblée à l'écoute de la mère de Rosa, comment renforcer la chaîne pénale avec d'autres parents. La mère de Rosa, victime présumée de Jérôme Marella, a été reçue à l'Assemblée nationale. En page locale ce matin, eh bien, l'actu, c'est il y a des revendications légitimes, un mouvement lycéen qui prend la parole. Président du mouvement Gers Terre d'Avenir, Nathaël, âgé de 17 ans, est scolarisé au lycée Pardaillan de Hoche. Pour lui aussi, plusieurs revendications. Et il espère faire entendre la voix des jeunes. Entretien dans le journal de ce matin. Lycée, les blocages d'hier et une manifestation aujourd'hui. Et puis un autre article ce matin sur la sécheresse. Hein. Pas d'obligation de couvert d'interculture. La préfecture du Gers lève l'obligation de couvert d'interculture prévue notamment pour la campagne PAC 2026. Alors toutes les explications pour ceux que ça intéresse, ceux qui veulent découvrir, c'est à la une du journal. Et puis il pénètre en pleine nuit dans sa chambre pour la cambrioler. À la mi-septembre, une femme de 81 ans a été agressée en pleine nuit à son domicile de Riscle par trois individus soupçonnés de lui avoir volé son téléphone portable. Une drôle d'histoire, le suspect de 19 ans est jugé depuis hier du côté de Hoche. 7h12.

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Maëlle et Cyrus à l'instant sur DFM. Voici les rendez-vous TV, le zapping complet pour cette soirée. DFM nous propose de repartir sur l'île de Koh-Lanta. Koh-Lanta All Stars, c'est déjà l'émission 7. Suivi sur France 2, Après la colère, épisode 1 sur la 3, la stagiaire, la série. France 4, La nuit, où Laurier Gaudrelot s'est réveillé, c'est un spectacle. Poulet Mania, un documentaire, c'est le chouchou de nos assiettes. Hein. Le poulet s'est hissé au rang de la viande la plus consommée en France depuis 2024. Documentaire à voir sur France 5, sur M6, la série 911, Canal Plus, Amet, un film à suivre sur Arte, eh bien c'est USA 1960-1980, la révolution conservatrice. LCP, un débat les derniers jours d'Isaac Rubin sur W9, la grosse rigolade avec Laurence Boccolini sur TMC 21 Média, les scandales de Madonna, TFX Fast and Furious numéro 6, c'est Star, le film Hollywood, et sur T18, non élucidé, l'affaire Lucas Tronche. L'équipe propose du football multiplex, TF1 série film Camping Paradis et les Crottes 2, une nouvelle ère sur Gulli. Sister, les dents, pipi et Oli, un film avec Arnaud Ducruet. Sur RMC Story, Alcatraz, la prison de l'enfer, documentaire. Un documentaire aussi sur RMC Découverte avec les routiers, profession chauffeur poids lourd, la vie de Andrea et de Vincent. Et enfin RMC Live, la vie secrète des chats, ça repart ce soir avec 21h10, Mon chat, sa maison et moi, documentaire. 7h23.

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2: Aujourd'hui, 6 octobre, bonjour Bruno. Très réceptif et observateur, Bruno arrive rapidement à comprendre son environnement. Très sociable, Bruno peut compter sur ses amis qui lui font généralement entièrement confiance. Travailleur, Bruno déteste rester assis à ne rien faire. Et perfectionniste, il a à cœur de faire les choses correctement. Bruno est aussi un être sensible et idéaliste. Il cherchera à éviter les conflits le plus souvent pour ne pas dévoiler son émotivité. Votre couleur sera le bleu. Bonne journée.

0: le duo avec Elos et Florent Pagny sur DFM. 7h30, bonjour.
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3: Bonjour à toutes et à tous. Alors que le mouvement lycéen devrait connaître ce mardi une forte mobilisation, plusieurs incidents ont été signalés hier à Pau. Les jeunes manifestants venus protester devant la préfecture contre un arrêté préfectoral interdisant tout rassemblement aux abords des lycées. Des jeunes expulsés de la place Clémenceau par les forces de l'ordre après des jets de cailloux et de canettes. Des poubelles ont été incendiées devant le lycée Bartou. Un Phébus a même été attaqué. Un individu a tenté, lui, de détruire une caméra de vidéosurveillance. Un magasin vendant des jeux vidéo et des téléphones portables a également été pillé. Une journée marquée par plusieurs interpellations. Les agresseurs d'une octogénaire interpellée dans le Gers, des faits survenus le 19 septembre dernier à Riscle. Trois jeunes s'étaient introduits au domicile d'une femme de 81 ans pour la cambrioler. La victime avait été blessée au visage alors qu'elle essayait d'empêcher le vol de son portable. Parmi les jeunes interpellés, deux mineurs de 15 et 16 ans. Le troisième, âgé de 19 ans, doit comparaître aujourd'hui devant la justice à Auch. L'info a été révélée par la brigade des douanes de Siergo. Le 7 septembre dernier, les douaniers ont procédé au contrôle d'une camionnette en provenance du Val d'Aran. Et à l'intérieur, pas moins de 49 500 paquets de cigarettes, soit près d'une tonne de tabac. Des cigarettes qui devaient certainement venir alimenter le marché parallèle. La végétation reste encore sèche dans la région et notamment dans les Landes et le Gers. Le Gers en proie une nouvelle fois à un feu de végétation hier sur la commune de Caillavet. Le feu aurait été accidentellement déclenché par un tracteur qui se trouvait sur place. Les pompiers sont arrivés alors qu'une dizaine d'hectares de végétation venait de brûler. Chikungunya, dengue ou virus West Nile, pas nécessaire de revenir d'un séjour à l'étranger pour avoir contracté l'une de ces maladies. Plusieurs cas autochtones ont été comptabilisés cette année en Occitanie, conséquence notamment de la progression du moustique tigre. Si le Lot est particulièrement concerné par le chikungunya, deux cas de virus West Nile ont été recensés dans le Gers. Et puis, inondation et résilience au sujet de la réunion de ce matin à la préfecture des Hautes-Pyrénées. Les entreprises de la zone Bastiac à Tarbes et celles situées le long de l'Échesse invitées à échanger sur les mesures à anticiper et cela afin de préserver leurs activités économiques.
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0: La météo avec des températures relevées hier après-midi. On a dépassé facilement sous la pluie les 27 degrés à Agen, à Auch, 28 sur Bordeaux, 26 à Montpellier, 28 à Montauban, 27 à Toulouse et 28 à Pau. Aujourd'hui, tour d'horizon de ce grand sud-ouest avec des orages longs pour cet après-midi. 29 à Bordeaux et à Bergerac, 30 à Mont-de-Marsan, 27 à Biarritz, 29 à Pau, 27 pour Tarbes. 30 degrés de moyenne sur Auch, Condom, Agen, 29 à Nérac, 28 à Montauban, Moissac et 26 à Toulouse. Beaucoup de vent à Castres et Carcassonne avec 23 à 25 degrés. Et puis on attend 24 degrés à Perpignan, 23 sur Narbonne avec du soleil. Plus mitigé sur Montpellier et Nîmes avec 23 et 25 degrés. Demain, mercredi, nous fêterons les Serges. On aura 16 degrés demain matin dans le Gers avec de la pluie et le retour du soleil. L'après-midi nous amène jusqu'à 21 degrés. 7h35.
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0: C'est le nouveau Taylor Swift sur DFM à 7h40.
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0: On parle d'entreprise avec Valérie et sa chronique avec cette semaine pour 4 rendez-vous. Un nouvel invité en ce 6 octobre. Bonjour, bienvenue sur DFM.
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4: Bonjour, bienvenue dans Ils l'ont fait, pourquoi pas vous, 3 minutes chrono pour découvrir les entreprises inspirantes du Gers. Nous avons le plaisir de recevoir aujourd'hui Marc Cluzet. Bonjour Marc.
5: Bonjour.
4: Alors Marc Cluzet, vous êtes sur Valence-sur-Baïse et vous êtes infographiste.
5: Je suis graphiste et illustrateur.
4: Alors la différence entre ces deux métiers
5: Disons graphiste-illustrateur, on est plus dans la partie créative. Infographiste, ça peut regrouper aussi bien des gens qui vont faire des jeux vidéo que des gens qui vont faire de l'exécution dans une imprimerie. C'est un terme très général.
4: D'accord.
5: Ça englobe énormément de métiers, alors que graphiste et illustrateur, print ou web, enfin, c'est un peu plus précis.
4: Donc vous touchez un petit peu à tout ? Le crayon, la palette informatique ?
5: Oui, moi j'ai... Alors, dans la partie illustration, je suis plutôt un peu dans la version traditionnelle. Je commence au crayon, sur du papier, et je finis en informatique pour coloriser, pour finaliser. Mais il m'arrive aussi de dessiner directement à l'ordinateur. Mais c'est plus rare.
4: Qu'est-ce qui vous plaît le plus ? Quel est l'exercice qui vous plaît le plus ?
5: En fait, tout me plaît un peu.

0: créer des logos, des affiches, des flyers. Ça m'arrive même de faire quelques petits magazines pour certaines marques. Donc oui, je fais un peu de web aussi, mais plus pour faire des bannières, des choses assez simples. Je suis pas du tout webmaster. Je laisse ça aux gens qui savent faire. Moi, je reste dans la partie plutôt créative.
1: D'accord. La création, c'est le plus fort de votre temps, en fait.
0: La majeure partie de mon temps est occupée à ça. Malheureusement, il n'y a pas que ça. C'est-à-dire qu'on commence par trouver une idée. Quand elle est validée, souvent on a besoin de la décliner sur plusieurs supports, que ce soit justement des flyers, des affiches, ou du web, voire des véhicules, voire devant des vitrines de magasins ou de commerce. Donc, il y a une partie créative au début. Après, on est plus dans une déclinaison.
1: Merci beaucoup, Marc. Nous nous retrouvons la semaine prochaine pour la suite de cette chronique. Ils l'ont fait. Pourquoi pas vous? 3 minutes chrono pour découvrir les entreprises inspirantes du Gers.
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13: Voici les offres d'emploi de cette semaine en CDD. Assistant de vie auprès des personnes handicapées en CDD à Condom. Agent d'entretien en CDD à Condom et aide-soignant en CDD à Condom. Tailleur de vigne en CDD à Saint-Aurès-Poupetit. Employé polyvalent en établissement hôtelier en CDD à Mignot-Sauzia. Serveur en restauration en CDD à Valence-sur-Baïse. Serveur de café en CDD à La Romieux. Ouvrier viticole en CDD à Fourcès. Ouvrier d'élevage en production de volaille en CDD à Beaucaire, agent de propreté de locaux en CDD à Castéra-Verduzan, assistant administratif et comptable en CDD à Lectour et maçon en CDD à Lectour, aide de cuisine et plonge en CDD à Lanpax, commis de cuisine de collectivité en CDD à Pauillac, agent hôtelier en CDD à Vic-Fezensac, saisonnier récolte oignons en CDD à Saint-Peucère, aide à domicile en CDD à Éose, aide soignant en CDD à Stafford, employé service qualité en CDD à Florence et aide ménagère en CDD à Florence, comptable en CDD à Rodin-Larocque, plumeur de volaille en CDD à Épas, agent de service hospitalier en CDD à Saint-Clair et aide soignant en CDD à Saint-Clair.
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14: Sur DFM, si vous aimez l'écriture, on propose l'écriture à travers les âges, une après-midi autour des mots, des livres et de l'imagination. Le 10 octobre, 14h-18h à la salle des fêtes de Saint-Puy, avec ceux qui aiment les mots, les livres et l'écriture et les rêves, bénévoles de la bibliothèque de Saint-Puy vous invite à venir partager une après-midi sous le signe de la découverte convivialité autour du thème écrire, livre, lire et rêver. Voilà, depuis les premières écritures jusqu'à nos jours, écrire a toujours été une manière de raconter, de transmettre et de communiquer, aussi de laisser des traces, une trace de soi, une lettre, quelques mots sur une page, un beau manuscrit ou simplement une histoire que l'on invente. L'écriture peut prendre mille formes et faire naître mille rêves. Atelier d'écriture.

0: Écriture, atelier de calligraphie, exposition, écrire, lire et rêver. Rendez-vous à Saint-Puis, samedi 10 octobre. C'est de 14h à 18h. L'entrée est gratuite. Ça se déroule à la salle des fêtes.
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0: Dans un instant, on va retrouver ce titre Anémone sur DFM avec notamment Ketsy. Mais il est temps de vous dire que nous sommes pile arrivés à l'heure, puisque ce matin, sur les 102.5, 105.8, le temps de caler le petit jingle qui va bien, il est 8h. Bonjour. Allez, des fois, ça ne va pas marcher.
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0: Preuve que l'on est en direct comme tous les matins. C'est mardi aujourd'hui 6 octobre et tout de suite on retrouve Sylvie pour l'actualité en 2 minutes. Bonjour Sylvie.
2: Bonjour à tous. Nouvelle journée de contestation lycéenne. Des manifestations et des blocages sont organisés encore aujourd'hui pour dénoncer les conditions d'apprentissage. Une trentaine de rassemblements sont annoncés à Paris, mais également à Tours, Rennes, Toulouse ou encore Lille. Un mouvement soutenu par les syndicats. Une intersyndicale de l'éducation nationale a ainsi appelé à se joindre aux lycéens, y compris par la grève. Du côté des partis politiques, la France Insoumise a également appelé à accompagner la contestation. On rappelle que depuis le début du mouvement, plus de 5000 personnes ont été placées en garde à vue. 24 établissements ont été incendiés ou saccagés selon le gouvernement. 10 enquêtes ont également été ouvertes par l'inspection générale de la police nationale. Dans le reste de l'actualité, des centaines de manifestants hier soir à Paris pour soutenir la loi intégrale contre les violences sexistes et sexuelles. L'Assemblée nationale a démarré la semaine dernière l'examen de cette proposition de loi et les associations demandent à ce qu'elle soit assortie de moyens. Les députés ont déjà adopté plusieurs mesures, dont la création d'une instance indépendante de lutte contre les violences et l'instauration d'un socle minimal d'enquête. La France risque d'être étranglée par les taux d'intérêt. L'avertissement du gouvernement de la Banque de France, Emmanuel Moulin, dans un entretien au Financial Times. Il s'exprimait alors que le taux d'emprunt à 10 ans a frôlé les 5% vendredi, tout en estimant que l'adoption du budget pour 2027 suffirait à rassurer les marchés. Un cas de peste soupçonnée en Sibérie. Une technicienne de laboratoire qui travaillait pour l'Institut de lutte contre la peste est morte d'une pneumonie non identifiée. La Russie assure que la situation reste sous contrôle. Une situation également surveillée de très près par les États-Unis, selon Marco Rubio, le chef de la diplomatie américaine. Et puis on termine en football. L'équipe de France s'offre un festival en fin de match pour renverser la Belgique. Et les Bleus l'emportent 4-1 pour leur quatrième rencontre de Ligue des Nations. Menés 1-0 à la 77e, les tricolores ont fait exploser les Belges avec 4 buts en 14 minutes. Les Bleus qui se retrouveront dans un peu plus d'un mois pour la suite de la Ligue des Nations. Excellent début de journée à tous.
0: Merci. 8h03. La météo à suivre.
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0: Eh bien, alors la météo ce matin, avec des températures comprises entre 18 et 19 degrés, nous sommes en vigilance jaune pour des orages cet après-midi. En fin de matinée, on sera sur du 21 à 22 degrés entre Condon et Auch. Cet après-midi, avec ce risque d'orage, température entre 29 et 30 degrés. C'est quand même très lourd. Et la fin d'après-midi, alors c'est vraiment des orages. Hein, ça peut tonner sur le Gers avec du 21-22 degrés pour finir la journée. Le vent reste sur du 40 km/h. Cette nuit, on va se souvenir que l'on aura encore des averses. Oui, avec des averses faibles et des températures de 17 à 18 degrés. Demain, mercredi, le matin, un petit mélange d'averses faibles et de soleil avec 18 degrés en fin de matinée. L'après-midi, ça pourrait être pareil. Hein. Quelques averses faibles, des températures qui chutent à peine 23 degrés l'après-midi sur Condon. 8h04.
7: Bonjour, je suis Valérie Delaval et je vous retrouve le mardi pour la nouvelle chronique. 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
0: Bonjour à tous, nous fêtons Bruno. Alors, quelle planète sera votre complice aujourd'hui ?
6: Bélier, votre humeur n'est pas très stable aujourd'hui. Par conséquent, essayez d'être compatissant avec les autres.
0: Taureau, quelqu'un qui pense jouer un rôle important dans votre vie pourrait perdre patience. Cela pourrait vous mener à une dispute.
6: Cure aura un impact direct sur votre vie professionnelle. Votre vivacité d'esprit vous aidera à travailler vite et bien.
0: Cancer, la chance vous apporte des éléments d'une importance capitale qui vous pousse allègrement vers la réussite.
6: Lion, dans votre métier, n'envisagez pas de grands projets. C'est plutôt le travail quotidien qui vous apportera le plus de satisfaction et d'ouverture.
0: Vierge, attendez-vous à connaître de bons moments avec une personne proche.
6: Vous êtes balance et si vous avez besoin de vous ressourcer, vous êtes sous de très bonnes dispositions planétaires.
0: Scorpion, vous serez capable de fournir de gros efforts. Vous allez dépenser beaucoup d'énergie.
6: Sagittaire, des natifs du signe Taureau pourraient vous apporter un soutien appréciable dans vos activités professionnelles.
0: Capricorne, vous connaissez un léger passage à vide qui vous sera néanmoins profitable dans plus d'un domaine.
6: Les Verseaux, il est possible que des opportunités redeviennent d'actualité.
0: Enfin, Poisson, votre confiance en vous attire l'attention. Profitez de ce charisme pour mener des actions positives. Bonne journée à tous. Demain, vous penserez bien à fêter Serge.
8: On retrouve l'événement du jour tout de suite avec Pierre. Il est 8h et bientôt 7 minutes. Bonjour.
9: Bonjour à vous qui nous écoutez près du Museau Camoret à Lectour sur 105.8. 6 octobre 1815, mort à Jouy-en-Josas de l'industriel d'origine allemande Christoph Oberkampf. Sa manufacture produisait à cette époque environ 30 000 pièces par an et mobilisait 800 ouvriers. À l'occasion d'une visite des ateliers, Napoléon lui décerna la Légion d'honneur en détachant sa propre croix d'officier en or et lui disant que personne n'était plus digne de la porter. Il est passé à la postérité pour avoir fondé la manufacture royale des toiles imprimées où était fabriquée la toile de Jouy. Une rue de Paris, dans le 11e arrondissement, ainsi que la station de métro qui la dessert, a reçu son nom.
8: Merci Pierre, vous revenez tout à l'heure bien sûr dans le rendez-vous de 9h. Je rappelle que cette chronique est aussi disponible le week-end dès 5h10. 8h08.
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0: Bientôt 8h11, voici les titres qui font l'actualité ce matin à la une du journal La Dépêche du Midi, Gers et Lot-et-Garonne. Ce matin dans le Gers, la une, ce sont les lycées, hein, vers un mardi, de toutes les colères. L'acte 3 de la mobilisation des lycées, prévu ce mardi, réunira autour de la jeunesse en colère la plupart des organisations syndicales de l'éducation sur fond de ras-le-bol général. Affaire Liana, avec comment renforcer la chaîne pénale avec d'autres parents. La mère de Rosa, victime présumée, Jean Marella, a été reçue à l'Assemblée. En page locale ce matin, dans le Gers, on parle bien sûr de ces mouvements. Un mouvement lycéen qui prend la parole. Il y a des revendications légitimes. Président de ce mouvement, Gers Terre d'Avenir, s'appelle Nathaël Corancin, âgé de 17 ans. Il est scolarisé au lycée Pardaillan de Hoche et porte lui aussi plusieurs revendications. Il espère faire entendre la voix des jeunes. L'entretien est à la une du journal. Lycée déblocage donc d'hier et une manifestation aujourd'hui. Hoche, les lycéens du Garros et de Pardaillan étaient de nouveau mobilisés hier. Les deux établissements restent ouverts, mais leurs entrées sont entièrement bloquées par des poubelles sur fond de revendications nationales. Ce matin, la Dépêche du Midi revient aussi sur la sécheresse dans le Gers. Pas d'obligation de couvert d'interculture. La préfecture donc a levé cette obligation, normalement pour la campagne de Pâques 2026. Si vous êtes agriculteur, vous comprenez ce que l'on dit à l'antenne ce matin. Vous avez toutes les informations concernant la préfecture à la une du journal. Sur la préfecture, vous trouvez aussi les infos prefgouv.fr. Il pénètre en pleine nuit dans la chambre pour la cambrioler. C'est un procès qui se déroule à Hoche à la mi-septembre. C'était une femme de 81 ans qui a été agressée en pleine nuit à son domicile de Riscle par trois individus soupçonnés de lui avoir volé son téléphone portable et bien d'autres choses. Un violent incendie détruit 30 hectares de végétation à Cavaillé. Le feu a signalé par les pompiers hier en fin d'après-midi. Il aurait été accidentellement apparemment déclenché par un tracteur qui avait effectué des travaux agricoles. En tous les cas, 30 hectares sont partis. Ce matin, on parle de mobilité. Hoche-Paville, le prolongement de la piste cyclable, pour l'instant, est à l'arrêt. À Vic-Fezensac, Vic-Kiosque continue et cherche à mobiliser. Et puis, à Cadeillan, insolite, un calendrier pour sauver les poules. C'est à l'actu ce matin, dans la Dépêche du Midi. Et puis on va faire les titres qui font chez vous l'actualité dans le Lot-et-Garonne avec ce matin. La une bien sûr consacrée aussi au lycée avec un mardi de toutes les colères. C'est pareil dans le département du Lot-et-Garonne. Et puis en page détaillée, deux chats blessés à la carabine, une enquête pour identifier l'auteur. Ça s'est déroulé à Boué, hein, ce couple ayant découvert un chat blessé à la carabine qui a déposé plainte. Le président de l'ARPA, qui lutte pour le bien-être animal, déplore des actes de cruauté de plus en plus fréquents. Les policiers crient au secours pour obtenir plus de moyens pour la ville d'Agen. Camping gestion encore délégué, c'est à Pujol après la liquidation judiciaire en avril de la société qui exploitait le camping de Malembêtre. Le Grand Villevoix a décidé d'une nouvelle délégation de service, délégation de service public pour gérer ce camping. Et puis, la une du Lot-et-Garonne, c'est aussi à Buzet-sur-Béise. Une bagarre générale met fin à un match de rugby. Les policiers du syndicat Alliance veulent plus de moyens. Et le SUA, là aussi, on parle de votre club de rugby avec des matchs à venir et retour sur les matchs qui se sont déroulés le week-end dernier. Voilà pour tous les titres qui font l'actualité ce matin. www.ladépêchedumidi.fr. 8h15, bon petit café.
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1: Le rendez-vous TV, 8h20. Polenta ce soir, All Star, c'est l'émission numéro 7 et puis ça sera suivi de La Famille en Or. Après la colère, épisode 1 sur France 2, une série. La 3, c'est La Stagiaire. La série France 4, La Nuit où Laurier Gaudreau s'est réveillé, c'est un spectacle. France 5, documentaire sur le poulet, le chouchou de nos assiettes sur M6, 911 sur Canal, Hamet, le film. Arte propose ce soir USA 1960-1980, sur LCP des Badog, W9, La Grosse Rigolade, l'émission numéro 2 avec Laurence Boccolini, sur TMC 21 Média, c'est notamment un magazine sur les scandales de la chanteuse Madonna, TFX Fast and Furious 6, c'est Star Hollywood, le film, avec Florence Foresti, T18, on y retrouve un nom élucidé, l'affaire Luc Attranche. TF1 série film Camping Paradis, les Crottes 2, nouvelle ère sur Gulli, l'équipe propose du football multiplex sur Cister, les dents, pipi et Oli. C'est un film avec Arnaud Ducruet. RMC Story, Alcatraz, la prison de l'enfer, un documentaire, les routiers profession, chauffeur poids lourd, avec l'histoire de Andrea et de Vincent sur RMC Découverte. Et RMC Life propose la vie secrète des chats avec ce magazine ce soir et le titre Mon chat, sa maison et moi, 8h22.

0: Merci Yann Muller avec ce souvenir. Est-ce que tu viens pour les vacances? Alors, une fermeture exceptionnelle et une invitation à suivre, c'est la bibliothèque ne tiendra pas sa permanence habituelle samedi 10 octobre de 9h30 à 11h30. En revanche, on donne rendez-vous l'après-midi de 14h pour découvrir une nouvelle expo basée sur l'écriture avec atelier. Vous le savez, ce dont je vous ai parlé tout à l'heure, l'écriture à travers les âges. Un atelier d'écriture, de calligraphie, une exposition. Écrire, lire et rêver permettra de découvrir des œuvres et des artistes qui ont fait de l'écriture et de la lecture un véritable sujet artistique. Puis la journée se terminera autour d'un petit goûter convivial, car les mots, les livres et les rencontres sont encore meilleurs lorsqu'ils sont partagés. Que vous soyez passionné de littérature, amateur de belles lettres, curieux écrivain, en herbe ou simplement heureux de passer un moment agréable avec d'autres habitants de Saint-Puy, vous êtes les bienvenus. Les bénévoles de la bibliothèque seront heureux de vous accueillir et de partager avec vous, bien sûr, cet amour des livres et de l'écriture. Rendez-vous à Saint-Puy, samedi 10 octobre, 14h, 18h. Salle des fêtes de Saint-Puy, l'entrée est gratuite et c'est ouvert à tous. 8h26.
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3: Aujourd'hui, 6 octobre, bonjour Bruno. Très réceptif et observateur, Bruno arrive rapidement à comprendre son environnement. Très sociable, Bruno peut compter sur ses amis qui lui font généralement entièrement confiance. Travailleur, Bruno déteste rester assis à ne rien faire. Et perfectionniste, il a à cœur de faire les choses correctement. Bruno est aussi un être sensible et idéaliste. Il cherchera à éviter les conflits le plus souvent pour ne pas dévoiler son émotivité. Votre couleur sera le bleu. Bonne journée.

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4: On poursuit ce journal avec une réunion info droit. Ça se passe le jeudi 15 octobre de 10h à midi au centre Haussmann à Nérac. L'occasion de découvrir les différentes juridictions, savoir comment saisir un juge, ainsi que l'organisation et les principes du système judiciaire. Plus de renseignements au 05 53 97 43 84. Attention à la Vardac, le bureau de poste est exceptionnellement fermé de ce lundi au 10 octobre inclus. Retour aux horaires habituels la semaine prochaine. La fête de la science s'installe dans l'Albret avec 3 rendez-vous gratuits pour toute la famille. Ça commence dès ce mercredi 7 octobre à 16h30. La médiathèque Yves Chaland de Nérac vous attend pour un goûter scientifique, ludique et convivial. Puis samedi 10 octobre, on mêle nature et cinéma. Le matin de 8h30 à 11h, chaussez vos bottes pour une balade naturaliste au lac de Cardéran à Calignac, dédié aux zones humides. L'après-midi, direction Sos de 14h30 à 17h pour explorer les forêts et les prairies de Mélan. Enfin, pour boucler cette journée en beauté, rendez-vous à 20h30 au cinéma Le Margot de Nérac pour la projection du documentaire Voir l'automne. La séance sera suivie d'un débat avec le réalisateur Rémi Dupuy, une zoologiste, un agriculteur et un apiculteur de chez nous. Attention, les places sont limitées. Pensez à réserver dès maintenant au 05 53 65 05 22. On termine ce journal avec le retour du concours photo de la ville de Nérac. Il a cette année pour thème un autre angle de Nérac. Les photographies qui devront offrir une vision originale de la ville seront jugées sur 3 aspects, l'originalité donc, mais aussi la mise en valeur du site et la qualité technique. La photo sélectionnée par le jury illustrera la carte de vœux 2027 de la commune. Ce concours est gratuit et ouvert à tous les photographes amateurs de Nérac. Les mineurs peuvent aussi participer avec une autorisation parentale. Plus de renseignements et règlements du concours sur le site de la ville de Nérac.
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1: La météo avec attention donc pour cet après-midi, l'arrivée des orages sur la région. On est en vigilance jaune. Nous aurons des températures quand même très lourdes, au-delà des 29 à 30 degrés avec ces orages. Fin d'après-midi, il nous en restera encore plein avec du 21 à 22 degrés pour attaquer la nuit. Des orages et ça se calme au cœur de la nuit, mais les averses faibles vont rester avec 17 degrés. Demain, mercredi, nous aurons le matin un petit mélange d'averses faibles et de soleil, 18 degrés. L'après-midi, les températures chutent avec 23 degrés seulement. Quelques rayons de soleil et quelques averses au programme. 18h35.

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4: Là aussi, une chronique que vous retrouvez sur le www.dfm930.com. Allez, on parle sur Nérac avec un concours de pétanque sur l'Albret. Hein, c'est pour la bonne cause, Octobre Rose, ça va se dérouler à Mézin, dans le cadre d'Octobre Rose, avec ce concours de pétanque en doublette le 10 octobre. Ça démarre à 14h30. Et puis un cabaret philosophie du Dr Love sur réservation, c'est au théâtre Côté-Cour qui va accueillir donc ce rendez-vous le 17 à 20h30, proposé par la compagnie Un jour j'irai. Dans ce spectacle plein d'humour, et puis on endosse le rôle du Dr Love pour répondre aux grandes questions de la relation amoureuse et de tenter d'apporter quelques clés pour mieux comprendre les mécanismes de l'amour. Une manière assez décalée et philosophique de s'interroger. Donc de quoi passer aussi une belle soirée et de bien rigoler au 05 53 65 07 57. Voilà, c'est toujours du côté de Mézin. Et puis à Sos, vous nous écoutez sur les 105.8, une journée solidaire au village sur réservation le 13 octobre à Sos avec le comité d'animation. Il y a plein de choses, notamment une après-midi autour du jeu. 8h40. Quant à nous, nous parlons maintenant entreprise avec Valérie et son invité.
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8: Bonjour, bienvenue dans Ils l'ont fait, pourquoi pas vous, 3 minutes chrono pour découvrir les entreprises inspirantes du Gers. Nous avons le plaisir de recevoir aujourd'hui Marc Cluzet. Bonjour Marc.
9: Bonjour.
8: Alors Marc Cluzet, vous êtes sur Valence-sur-Baïse et vous êtes infographiste.
9: Je suis graphiste et illustrateur.
8: Alors la différence entre ces deux métiers,
9: disons graphiste-illustrateur, on est plus dans la partie créative. Infographiste, ça peut regrouper aussi bien des gens qui vont faire des jeux vidéo que des gens qui vont faire de l'exécution dans une imprimerie. C'est un terme très général.
8: D'accord.
9: Ça englobe énormément de métiers, alors que graphiste et illustrateur, print ou web, enfin, c'est un peu plus précis.
8: Donc vous touchez un petit peu à tout ? Le crayon, la palette informatique ?
9: Oui, moi j'ai, alors dans la partie illustration, je suis plutôt un peu dans la version traditionnelle. Je commence au crayon, sur du papier, et je finis en informatique pour coloriser, pour finaliser. Mais il m'arrive aussi de dessiner directement à l'ordinateur, mais c'est plus rare.
8: Qu'est-ce qui vous plaît le plus ? Quel est l'exercice qui vous plaît le plus ?
9: En fait, tout me plaît un peu dans mon métier, hein, que ce soit de la création de logos ou d'illustration. En fait, ce qui me plaît, c'est quand le sujet est motivant et qu'on trouve la façon, même s'il n'est pas forcément à la base, de la façon de le rendre motivant et de rendre l'opération créative.
8: Alors, vous avez parlé donc de logos, vous faites aussi des flyers, vous faites des affiches.
9: Oui, c'est ça. Mon métier, il est assez vaste et varié, dans le sens où moi, je travaille tout seul, donc il faut savoir un peu tout faire. Enfin, en tout cas,

0: des affiches ou du web, voire des véhicules, voire devant des vitrines de magasins ou de commerces. Donc il y a une partie créative au début, après on est plus dans une déclinaison.
1: Merci beaucoup Marc, nous nous retrouvons la semaine prochaine pour la suite de cette chronique. Ils l'ont fait, pourquoi pas vous, 3 minutes chrono pour découvrir les entreprises inspirantes du Gers.
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2: 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Tout savoir sur le mal de dos avec l'assurance maladie risque professionnel. Vous ne le savez peut-être pas, mais le mal de dos concerne 2 salariés sur 3 au cours de leur vie professionnelle. Et pourtant, docteur Félicette Fruit, pour vous, médecin du travail chez Ami Santé au travail dans l'heure, le mal de dos n'est pas forcément une fatalité.
4: Non. On peut agir pour prévenir le mal de dos lié à une activité professionnelle.
2: C'est même indispensable.
4: Oui, c'est indispensable pour le bien-être des salariés, comme pour les performances de l'entreprise.
2: Très bien, mais quel est le rôle du médecin du travail dans la lutte contre le mal de dos?
4: Eh bien, nous sommes là, en proximité, pour aider les employeurs à respecter leurs obligations légales, c'est-à-dire préserver la santé de leurs salariés.
2: Et de quelle façon alors?
4: En identifiant les facteurs de risque physiques et psychosociaux qui peuvent provoquer le mal de dos.
2: Mais quel est l'objectif principal?
4: En fait, il y en a deux. Prévenir le plus en amont possible le mal de dos et favoriser le maintien ou la reprise d'activité du salarié de façon adaptée et bénéfique pour sa santé.
2: Eh bien merci docteur Fruit. Pour en savoir plus, rendez-vous sur amélie.fr/entreprise.
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0: Take avec son nouveau titre sur DFM. Laisse-moi prendre une photo. Il est 9h sur DFM. Bonjour.
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0: Et on attaque cette dernière heure avec l'actualité. Bonjour Sylvie.
2: Bonjour à tous. Déjà des lycées bloqués. Les lycéens se mobilisent aujourd'hui pour l'acte 3 de leur contestation. Ils demandent, on le rappelle, de meilleures conditions d'apprentissage. Et plusieurs établissements sont déjà concernés par des blocus en Ile-de-France notamment, mais également à Lyon ou encore en Vendée. Et une trentaine de rassemblements sont également annoncés à Paris, mais aussi à Tours, Rennes, Toulouse ou encore Lille. Les lycéens qui ont reçu le soutien d'une intersyndicale de l'éducation nationale. Les syndicats appellent ainsi à descendre dans la rue à leur côté. Des cortèges sous tension pour le défilé prévu à Paris à partir de 14h. Quelques 2000 policiers et gendarmes seront mobilisés. Dans le reste de l'actualité, un nouvel épisode méditerranéen menace le sud de la France. L'Hérault et le Gard ont été placés ce matin en vigilance orange pour pluie, inondation, mais également pour des risques d'orage. Une alerte qui débute ce soir à 22h. Météo France attend à des cumuls de l'ordre de 80 à 120 mm de pluie en peu de temps. Les entrepreneurs n'ont pas le moral, c'est ce qui ressort du baromètre trimestriel du syndicat des indépendants. Ainsi, 96% des chefs d'entreprise sont pessimistes quant à l'évolution de la situation économique. Parmi eux, 61% constatent une baisse de leur chiffre d'affaires au troisième trimestre. Un nouveau vol d'œuvres d'art en France. L'Apocalypse, livre inspiré du texte de Saint Jean, a été dérobé. Les faits se sont déroulés dans la nuit de dimanche à lundi au Centre d'art contemporain d'Issoire dans le Puy-de-Dôme. Cet ouvrage a notamment été illustré par 14 des plus grands peintres, dont Salvador Dali. Une enquête a été ouverte. L'Ukraine a envoyé 650 drones contre Moscou. Une annonce ce matin des autorités russes. Au moins une personne, un jeune homme de 20 ans, est morte dans un village de la périphérie de la capitale. De son côté, la Russie a intensifié ses bombardements sur le territoire ukrainien ces dernières semaines. Et puis on termine avec un mot de football. L'équipe de France s'offre un festival pour renverser la Belgique. Les Bleus l'emportent 4 buts à 1 pour leur quatrième match de Ligue des Nations. Menés 1-0 à la 77e minute, les tricolores ont fait exploser les Belges avec 4 buts en 14 minutes. Excellente matinée à tous.
0: Merci, 9h02 minutes et 45 secondes.
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0: La météo. On parlait d'un épisode de Cévenol il y a quelques secondes avec Sylvie. Chez nous aussi, les orages arrivent. Nous sommes en vigilance jaune ce matin entre 21 et 22 degrés. Et cet après-midi, même si le temps est lourd, on aura une température ressentie de 30 degrés. On attend des orages sur le Gers, les Landes, Lot-et-Garonne, Tarn-et-Garonne. Et dans les Hautes-Pyrénées, ça reste couvert. Pour la fin d'après-midi, début de soirée, des orages pour tout le monde sur le Grand Sud-Ouest avec des températures de 21 à 22 degrés. Cette nuit, ça reste couvert avec des pluies fines à 17 degrés. Demain, mercredi, mélange de soleil et de pluies fines le matin, 18 degrés à midi à Valence-sur-Béise. Et l'après-midi, eh bien, les températures seront en chute, 23 degrés avec quelques averses faibles à Castéra, Verdezon, Géguin, Saint-Puis, Vic, Fezensac. 23 à Condon, Valence. Reste très couvert à Agen et 24 degrés et à Nérac 22 degrés avec des averses faibles. 9h04.

0: Bonjour à tous, nous fêtons Bruno. Alors, quelle planète sera votre complice aujourd'hui?
1: Bélier, votre humeur n'est pas très stable aujourd'hui. Par conséquent, essayez d'être compatissant avec les autres.
0: Taureau, quelqu'un qui pense jouer un rôle important dans votre vie pourrait perdre patience. Cela pourrait vous mener à une dispute.
1: Cure aura un impact direct sur votre vie professionnelle. Votre vivacité d'esprit vous aidera à travailler vite et bien.
0: Cancer, la chance vous apporte des éléments d'une importance capitale qui vous poussent allègrement vers la réussite.
1: Lion, dans votre métier, n'envisagez pas de grands projets. C'est plutôt le travail quotidien qui vous apportera le plus de satisfaction et d'ouverture.
0: Vierge, attendez-vous à connaître de bons moments avec une personne proche.
1: Vous êtes balance et si vous avez besoin de vous ressourcer, vous êtes sous de très bonnes dispositions planétaires.
0: Scorpion, vous serez capable de fournir de gros efforts. Vous allez dépenser beaucoup d'énergie.
1: Sagittaire, des natifs du signe Taureau pourraient vous apporter un soutien appréciable dans vos activités professionnelles.
0: Capricorne, vous connaissez un léger passage à vide qui vous sera néanmoins profitable dans plus d'un domaine.
1: Les Verseaux, il est possible que des opportunités redeviennent d'actualité.
0: Enfin, Poisson, votre confiance en vous attire l'attention. Profitez de ce charisme pour mener des actions positives. Bonne journée à tous. Demain, vous penserez bien à fêter Serge.
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5: À demain, Cathy, et ça sera à 8h30, bien sûr. Bonjour Pierre.
6: Bonjour à vous qui nous écoutez près du Museo Camoret à Lectoure sur 105.8. 6 octobre 1815, mort à Jouy-en-Josas, l'industriel d'origine allemande Christoph Oberkampf. Sa manufacture produisait à cette époque environ 30 000 pièces par an et mobilisait 800 ouvriers. À l'occasion d'une visite des ateliers, Napoléon lui décerna la Légion d'honneur en détachant sa propre croix d'officier en or et lui disant que personne n'était plus digne de la porter. Il est passé à la postérité pour avoir fondé la manufacture royale des toiles imprimées où était fabriquée la toile de Jouy, une rue de Paris, dans le 11e arrondissement, ainsi que la station de métro qui la dessert, a reçu son nom.
5: Merci Pierre. À demain avec nous dès 7h, 9h07 et 33 secondes. Le retour des tubes.

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de la famille, il est 9h20. C'est l'heure des rendez-vous. TV Koh Lanta All Star, l'épisode 7, l'émission 7. Avec Denis, toujours aux commandes, sur France 2, Après la colère, épisode 1. La 3, c'est la série La Stagiaire. Sur la 4, la nuit où Laurier Gourdelot s'est réveillé. Un spectacle ce soir avec notamment David Macquart, un psychodrame intense. 35, Poulémania, le chouchou de nos assiettes, c'est bien le poulet, avec un département du Gers et des Landes qui sont des premiers producteurs de poulet. Alors, c'est à découvrir ce soir. La cuisine du Sud-Ouest, le confit à 21h55 pour tout savoir. Même si on sait tout ici. Sur M6 911, sur Canal+, Amnet, c'est un film. Suivi de Arte, un documentaire sur les États-Unis 1960-1980, La Révolution conservatrice, partie 1. LCP1, débat doc, Les derniers jours d'Itzan Rabin, un documentaire sur W9. La grosse rigolade, émission numéro 2 avec Laurence Boccolini sur TMC, 21h Média, le scandale de Madonna. Sur TFX, Fast and Furious 6, sur C-Star, Hollywood, le film avec Florence Foresti et Jamel Debbouze. Sur T18, non élucidé, l'affaire Lucatranche. Sur TF1, série film, Camping Paradis, sur Gulli, Les Crottes 2, la nouvelle ère sur l'équipe du football multiplex, sur Sister, les dents, Pipi et Oli avec Arnaud Ducruy dans ce film, et aussi Louise Bourgoin. RMC Story, Alcatraz, la prison de l'enfer, sur RMC Découverte, les routiers, profession chauffeur poids lourd avec Andrea et Vincent, et enfin RMC Life, la vie secrète de nos chats. 9h23.

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2: Aujourd'hui, 6 octobre, bonjour Bruno. Très réceptif et observateur, Bruno arrive rapidement à comprendre son environnement. Très sociable, Bruno peut compter sur ses amis qui lui font généralement entièrement confiance. Travailleur, Bruno déteste rester assis à ne rien faire. Et perfectionniste, il a à cœur de faire les choses correctement. Bruno est aussi un être sensible et idéaliste. Il cherchera à éviter les conflits le plus souvent pour ne pas dévoiler son émotivité. Votre couleur sera le bleu. Bonne journée.
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0: David Epi qui va sortir bientôt son tout nouveau projet seul, un petit CD, un petit 4 titres, 7 titres, je ne sais plus, en tous les cas, il viendra bientôt nous en parler.
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3: Très belle journée. Après Romain Bouvier, Loïc Le Priol a lui aussi décidé hier de faire appel de sa condamnation dans le procès du meurtre de Federico Martin Aramburu. Les deux militants d'ultra-droite avaient été reconnus coupables d'avoir tiré à plusieurs reprises sur l'ancien rugbyman argentin du Biarritz Olympique. Des faits survenus à Paris le 19 mars 2022. Loïc Le Priol avait été condamné à 26 ans de réclusion criminelle. Romain Bouvier à 19 ans pour complicité de tentative de meurtre. Bâtiment fermé jusqu'à nouvel ordre, un large périmètre de sécurité a été mis en place autour du théâtre Francis Planté à Orthez, comme l'indiquent nos confrères de la République des Pyrénées. Une mesure prise suite à la chute d'une poutre dans la salle d'Arius Millot dans la nuit de samedi à dimanche. Le bâtiment est désormais fermé jusqu'à nouvel ordre. Plus de 32 kilos d'herbe de cannabis saisies à la fin du mois de septembre à Saint-Lary-Soulan, une valeur marchande de plus de 131 000 euros. Au volant de la voiture, un chauffeur de nationalité ukrainienne présenté devant la justice tarbaise, un conducteur condamné à de la prison ou à être expulsé du territoire. Nos confrères de la Nouvelle République des Pyrénées reviennent par ailleurs sur le tunnel d'Aranouette-Bielsa, qui devient un passage de plus en plus fréquenté par les trafiquants. Une non-conformité bactériologique sur le réseau d'eau potable du syndicat mixte d'alimentation en eau potable de Larise. Les usagers sont invités à faire bouillir l'eau du robinet pendant 5 minutes avant tout usage alimentaire. 18 communes autour de Lombresse et Généresse sont concernées. De nouvelles analyses seront nécessaires afin de poursuivre ou pas cette mesure de précaution. Atmo, Nouvelle-Aquitaine, a dernièrement publié le bilan de sa surveillance de la qualité de l'air sur un an. Les particules grossières ont fortement progressé sur le département des Pyrénées-Atlantiques, en cause notamment les multiples arrivées de sable du Sahara dans la région. Les particules fines sont elles aussi en forte progression, une hausse de 13% résultant de l'activité agricole et des chauffages à bois. Le dioxyde d'azote, en baisse sensible depuis une dizaine d'années, a lui aussi connu une hausse de 14% sur un an. Et puis un mot de sport et de basket avec la Coupe de France ce mardi. Et pour ce deuxième tour de la compétition, ce sera un derby pyrénéen avec l'Union Tarbes-Lourdes Pyrénées qui reçoit ce soir au Palais des Sports du Caladour à Tarbes, l'élan Béarnais. Premier rebond à 20h.
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0: La météo avec cette vigilance jaune maintenue, bien sûr, pour cet après-midi. Ce matin, on est entre 23 et 24 degrés attendus à midi entre Condon et Auch. Cet après-midi, l'arrivée donc des orages avec un temps lourd, 30 degrés. On aura encore quelques rayons de soleil, puis en soirée, ça sera uniquement des orages, température 21 à 22 degrés. La journée de demain, mercredi, l'après-midi, les températures chutent avec quelques faibles averses et seulement 23 degrés sur le sud-ouest. On regarde pour la journée de jeudi avec notamment le retour du soleil. Alors c'est très peu nuageux jeudi, mais les températures l'après-midi seront à peine de 18 degrés, ça change. Vendredi après-midi, les températures seront sous le soleil de 19 degrés. Samedi, retour du beau temps, nous serons à Valence-sur-Bélisse samedi pour le festival de théâtre amateur. Alors 14 le matin, l'après-midi c'est entre 20 et 21 degrés. Puis dimanche, les températures remontent un petit peu entre 21 et 22 degrés. Lundi prochain, les températures sous le soleil seront de 23 à 24 degrés. Ça sera pour le lundi 12. Et on regarde le mardi 13, nous aurons le matin du soleil avec 17 degrés et l'après-midi, les valeurs reviennent sur du 24 à 25 degrés encore. 9h passées de 35 minutes. 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
4: Bonjour, bienvenue dans Ils l'ont fait, pourquoi pas vous, 3 minutes chrono pour découvrir les entreprises inspirantes du Gers. Nous avons le plaisir de recevoir aujourd'hui Marc Cluzet. Bonjour Marc.
5: Bonjour.
4: Alors Marc Cluzet, vous êtes sur Valence-sur-Baïse et vous êtes infographiste.
5: Je suis graphiste et illustrateur.
4: Alors la différence entre ces deux métiers,
5: disons graphiste-illustrateur, on est plus dans la partie créative. Infographiste, ça peut regrouper aussi bien des gens qui vont faire des jeux vidéo que des gens qui vont faire de l'exécution dans une imprimerie. C'est un terme très général.
4: D'accord.
5: Ça englobe énormément de métiers, alors que graphiste et illustrateur, print ou web, enfin, c'est un peu plus précis.
4: Donc vous touchez un petit peu à tout, le crayon, la palette informatique.
5: Oui, moi j'ai, alors dans la partie illustration, je suis plutôt un peu dans la version traditionnelle. Je commence au crayon, sur du papier, et je finis en informatique pour coloriser, pour finaliser. Mais il m'arrive aussi de dessiner directement à l'ordinateur, mais c'est plus rare.
4: Qu'est-ce qui vous plaît le plus? Quel est l'exercice qui vous plaît le plus?
5: Tout me plaît un peu dans mon métier, hein, que ce soit de la création de logos ou d'illustration. Ce qui me plaît, c'est quand le sujet est motivant et qu'on trouve la façon, même s'il n'est pas forcément à la base, de la façon de le rendre motivant et de rendre l'opération créative.
4: Alors, vous avez parlé donc de logos, vous faites aussi des flyers, vous faites des affiches.
5: Oui, c'est ça. Mon métier, il est assez vaste et varié, dans le sens où moi, je travaille tout seul, donc il faut savoir un peu tout faire. Enfin, en tout cas, presque. Donc, je peux créer des logos, des affiches, des flyers. Ça m'arrive même de faire quelques petits magazines pour certaines marques.

0: Bon Marc, nous nous retrouvons la semaine prochaine pour la suite de cette chronique. 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

ton silence, c'est le nouveau titre de Benjamin Biolay sur DFM. On se retrouve demain. Demain mercredi, nous aurons eh bien, tout simplement notre chronique consacrée aux animaux de compagnie. Elles seront là, ces jeunes filles, pour vous parler de la santé de vos animaux. Demain, nous aurons aussi Sophie pour les fruits et légumes frais. Et demain mercredi, on fêtera les serges. Passez une belle journée, attention aux orages cet après-midi. On est en vigilance jaune et le temps va être quand même très lourd, au-delà des 29 à 30 degrés. 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

0: Bonjour à tous. La colère lycéenne ne faiblit pas et s'étend aujourd'hui. Étudiants, corps enseignants, parents d'élèves, mais aussi agriculteurs de la Confédération paysanne vont se joindre au mouvement aujourd'hui. Entre 20 000 et 40 000 personnes sont attendues à la manifestation parisienne qui doit relier la place de la République à la place de la Nation à partir de 14 heures. Et déjà ce matin, plusieurs établissements sont bloqués en Ile-de-France, mais également une quinzaine dans le Rhône, notamment à Lyon. Du côté des universités, à Paris, une vingtaine d'étudiants est réunie devant l'université Sorbonne Nouvelle à Nation. Et ce sondage publié par Ipsos BVA ce matin, près de 8 jeunes sur 10 estiment que les responsables politiques préparent mal leur avenir. 64% d'entre eux ne font pas confiance aux candidats à la présidentielle pour prendre en compte leurs préoccupations. Dans le reste de l'actualité, Maud Bréjon reçoit aujourd'hui les distributeurs de carburant. La ministre de l'Énergie va leur demander de répercuter à la pompe toute baisse des cours de pétrole aussi vite que les hausses. En attendant une éventuelle décrue, elle a rappelé que l'aide de 100 euros mise en place par le gouvernement pour soutenir les gros rouleurs était prolongée jusqu'à la fin de l'année. 16 milliards d'euros, eh bien c'est ce qu'a coûté l'été caniculaire en France, selon une mission parlementaire présentée hier. Ce chiffre prend en compte l'effet sur la croissance, les dépenses publiques imprévues, dont l'aide aux agriculteurs, mais aussi plusieurs centaines de millions d'euros liés à la santé et aux incendies. Et un nouvel épisode méditerranéen sur le Languedoc est attendu la nuit prochaine. Météo France placera l'Hérault et le Gard en vigilance orange pour pluie, inondation et orage à partir de 22h. L'Institut alerte sur des pluies importantes et un risque d'orage stationnaire notable qui pourrait entraîner des cumuls de 80 à 120 mm de précipitations. Et puis on termine avec un mot de sport, la suite des mondiaux de judo aujourd'hui à Bakou en Azerbaïdjan. Après une journée sans médaille hier côté français, le camp tricolore peut compter aujourd'hui sur deux de ses têtes d'affiche avec les entrées en lice de Sarah Léonie Sizik et Joanne Benjamin Gaba. Excellente matinée à tous.
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2: À l'occasion de la semaine du goût, le lycée Jacques de Roma ouvre ses ateliers à deux classes d'école élémentaire de la commune. Le lundi 12 octobre, les écoliers de Saint-Christophe découvriront la cuisine et les arts de la table avec les élèves de la première année de CAP. Le vendredi 16, une classe de Jean Rostand participera à un atelier dédié aux desserts de restaurant. Porté par les enseignants, cette initiative vise à renforcer les liens scolaires sur le territoire, mais aussi à transmettre des savoir-faire et à faire découvrir aux plus jeunes les formations de l'hôtellerie-restauration. Une info pratique maintenant, le Centre d'information sur le droit des femmes et des familles propose une information collective dans les locaux de France Service à Nérac, au Centre Haussmann. Accès au droit, lutte contre les violences sexistes et sexuelles, soutien à la parentalité et à la vie de famille, vous pouvez être aidé. Rendez-vous le 16 octobre de 10h à midi. On termine ce journal avec la boîte à idées de Nérac qui vous invite à partager un moment surprenant et intimiste autour de l'accordéon. Ça se passe le vendredi 9 octobre avec Étreinte, un concert de Florian de Monsan. Sur scène, il interprétera ses compositions et parlera de son parcours avec humour. Premier pas dans les balles, musique en fin de repas de famille, voyage chez un accordéoniste tzigane roumain. Pendant ce concert, l'accordéon de Florian de Monsan ouvre grand son soufflet des musiques populaires aux sonorités des plus inattendues.
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2: Alors que le mouvement lycéen devrait connaître ce mardi une forte mobilisation, plusieurs incidents ont été signalés hier à Pau. Les jeunes manifestants venus protester devant la préfecture contre un arrêté préfectoral interdisant tout rassemblement aux abords des lycées. Des jeunes expulsés de la place Clémenceau par les forces de l'ordre après des jets de cailloux et de canettes. Des poubelles ont été incendiées devant le lycée Bartou. Un Phébus a même été attaqué. Un individu a tenté, lui, de détruire une caméra de vidéosurveillance. Un magasin vendant des jeux vidéo et des téléphones portables a également été pillé. Une journée marquée par plusieurs interpellations. Après Romain Bouvier, Loïc Le Priol a lui aussi décidé hier de faire appel de sa condamnation dans le procès du meurtre de Federico Martin Aramburu. Les deux militants d'ultra-droite avaient été reconnus coupables d'avoir tiré à plusieurs reprises sur l'ancien rugbyman argentin du Biarritz Olympique. Des faits survenus à Paris le 19 mars 2022. Loïc Le Priol avait été condamné à 26 ans de réclusion criminelle. Romain Bouvier à 19 ans pour complicité de tentative de meurtre. Bâtiment fermé jusqu'à nouvel ordre. Un large périmètre de sécurité a été mis en place autour du théâtre Francis Planté à Orthès, comme l'indiquent nos confrères de la République des Pyrénées. Une mesure prise suite à la chute d'une poutre dans la salle Darius Milhaud dans la nuit de samedi à dimanche. Le bâtiment est désormais fermé jusqu'à nouvel ordre. Plus de 32 kilos d'herbe de cannabis saisie à la fin du mois de septembre à Saint-Lary-Soulan. Une valeur marchande de plus de 131 000 euros. Au volant de la voiture, un chauffeur de nationalité ukrainienne présenté devant la justice tarbaise. Un conducteur condamné à de la prison ou à être expulsé du territoire. Nos confrères de la Nouvelle République des Pyrénées reviennent par ailleurs sur le tunnel d'Aranouette-Bielsa qui devient un passage de plus en plus fréquenté par les trafiquants. Une non-conformité bactériologique sur le réseau d'eau potable du syndicat mixte d'alimentation en eau potable de Larise. Les usagers sont invités à faire bouillir l'eau du robinet pendant 5 minutes avant tout usage alimentaire. 18 communes autour de Lombresse et Générès sont concernées. De nouvelles analyses seront nécessaires afin de poursuivre ou pas cette mesure de précaution.
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4: Bonjour à tous, bienvenue dans la chronique 7e ciel et quelques nuages. Aujourd'hui, j'avais envie de commencer par quelque chose de simple, vous dire qui je suis et pourquoi je parle de sexualité. Parce que non, parler de désir, de couple, d'intimité, ce n'est pas toujours évident. Et pourtant, c'est souvent là que tout se joue. Je suis sexothérapeute et thérapeute de couple. Et concrètement, ça veut dire quoi ? Ça veut dire que j'accompagne des femmes, des hommes, des couples qui se posent des questions qu'on n'ose pas toujours dire à voix haute. Des personnes qui n'ont plus envie, qui ne se comprennent plus, qui s'aiment mais qui ne se retrouvent plus. Mais aussi toutes celles et ceux qui rencontrent des difficultés dans leur vie intime. Des blocages, des douleurs, un manque de désir, des incompréhensions, mais aussi des peurs, des questionnements autour du plaisir, du corps ou de la relation. Parce que oui, les problématiques sexuelles sont très nombreuses, et surtout, elles sont humaines. Et la réponse, bien souvent, c'est oui. Oui, c'est normal de traverser des phases. Oui, c'est normal que le désir évolue. Oui, c'est normal de ne pas toujours savoir comment faire. Mais ce n'est pas une fatalité. Parce que la sexualité, ça ne s'improvise pas. Ça se comprend, ça s'explore, et surtout, ça se réinvente. Dans mon accompagnement, il n'y a pas de jugement, pas de pression, pas de « il faut ». Il y a de l'écoute, de la douceur et beaucoup de vérité. On vient comprendre ce qui se joue, on vient remettre du lien et surtout on vient se reconnecter à soi. Parce que tout commence là. Et si j'ai choisi de faire cette chronique aujourd'hui, c'est parce que je suis convaincue d'une chose, on mérite tous et toutes une vie intime qui nous ressemble. Alors ici, on va parler vrai, sans tabou, sans honte, pour mieux comprendre, pour mieux ressentir et peut-être pour transformer certaines choses. Je vous retrouve la semaine prochaine dans 7e ciel et quelques nuages. Pour plus d'informations, retrouvez-moi sur leboudoirdecarla.com et je vous dis à très vite.
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0: Bonjour à tous, la colère lycéenne ne faiblit pas et s'étend aujourd'hui. Étudiants, corps enseignants, parents d'élèves mais aussi agriculteurs de la Confédération Paysanne vont se joindre au mouvement aujourd'hui. Entre 20 000 et 40 000 personnes sont attendues à la manifestation parisienne qui doit relier la place de la République à la place de la Nation à partir de 14h. Et déjà ce matin, plusieurs établissements sont bloqués en Ile-de-France mais également une quinzaine dans le Rhône, notamment à Lyon. Du côté des universités, à Paris, une vingtaine d'étudiants est réunie devant l'université Sorbonne Nouvelle à Nation. Et ce sondage publié par Ipsos BVA ce matin, près de 8 jeunes sur 10 estiment que les responsables politiques préparent mal leur avenir. 64% d'entre eux ne font pas confiance aux candidats à la présidentielle pour prendre en compte leurs préoccupations. Dans le reste de l'actualité, Maud Bréjon reçoit aujourd'hui les distributeurs de carburant. La ministre de l'Énergie va leur demander de répercuter à la pompe toute baisse des cours de pétrole aussi vite que les hausses. En attendant une éventuelle décrue, elle a rappelé que l'aide de 100 euros mise en place par le gouvernement pour soutenir les gros rouleurs était prolongée jusqu'à la fin de l'année. 16 milliards d'euros, et bien c'est ce qu'a coûté l'été caniculaire en France, selon une mission parlementaire présentée hier. Ce chiffre prend en compte l'effet sur la croissance, les dépenses publiques imprévues, dont l'aide aux agriculteurs, mais aussi plusieurs centaines de millions d'euros liés à la santé et aux incendies. Et un nouvel épisode méditerranéen sur le Languedoc est attendu la nuit prochaine. Météo France placera l'Hérault et le Gard en vigilance orange pour pluie, inondation et orage à partir de 22h. L'Institut alerte sur des pluies importantes et un risque d'orage stationnaire notable qui pourrait entraîner des cumuls de 80 à 120 mm de précipitations. Et puis on termine avec un mot de sport, la suite des mondiaux de judo aujourd'hui à Bakou en Azerbaïdjan. Après une journée sans médaille hier côté français, le camp tricolore peut compter aujourd'hui sur deux de ses têtes d'affiche avec les entrées en lice de Sarah Léonie Sizik et Joanne Benjamin Gaba. Excellente matinée à tous.
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0: La météo.
1: La météo pour cet après-midi avec des températures au-delà des 29 à 30 degrés, un temps lourd, vigilance jaune avec des orages sur le grand sud-ouest. Le vent va souffler entre 30 et 40 km/h. La fin d'après-midi, les températures seront toujours chaudes, 21 à 22 degrés, et des orages toujours installés à Agen, Nérac, Condom, Casaubon, Auch, aux portes de Mont-de-Marsan. La journée de demain mercredi, le retour du soleil, quelques averses faibles, nous aurons seulement 22 à 23 degrés l'après-midi, chute des températures. 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
2: On poursuit ce journal avec une réunion info droit. Ça se passe le jeudi 15 octobre de 10h à midi au centre Haussmann à Nérac. L'occasion de découvrir les différentes juridictions, savoir comment saisir un juge, ainsi que l'organisation et les principes du système judiciaire. Plus de renseignements au 05 53 97 43 84. Attention à la Vardac, le bureau de poste est exceptionnellement fermé de ce lundi au 10 octobre inclus. Retour aux horaires habituels la semaine prochaine. La fête de la science s'installe dans l'Albret avec 3 rendez-vous gratuits pour toute la famille. Ça commence dès ce mercredi 7 octobre à 16h30. La médiathèque Yves Chaland de Nérac vous attend pour un goûter scientifique, ludique et convivial. Puis samedi 10 octobre, on mêle nature et cinéma. Le matin de 8h30 à 11h, chaussez vos bottes pour une balade naturaliste au lac de Cardéran à Calignac, dédié aux zones humides. L'après-midi, direction Sos de 14h30 à 17h pour explorer les forêts et les prairies de Mélan. Enfin, pour boucler cette journée en beauté, rendez-vous à 20h30 au cinéma Le Margot de Nérac pour la projection du documentaire Voir l'automne. La séance sera suivie d'un débat avec le réalisateur Rémi Dupuy, une zoologiste, un agriculteur et un apiculteur de chez nous. Attention, les places sont limitées. Pensez à réserver dès maintenant au 05 53 65 05 22. On termine ce journal avec le retour du concours photo de la ville de Nérac. Il a cette année pour thème un autre angle de Nérac. Les photographies qui devront offrir une vision originale de la ville seront jugées sur 3 aspects, l'originalité donc, mais aussi la mise en valeur du site et la qualité technique. La photo sélectionnée par le jury illustrera la carte de vœux 2027 de la commune. Ce concours est gratuit et ouvert à tous les photographes amateurs de Nérac. Les mineurs peuvent aussi participer avec une autorisation parentale. Plus de renseignements et règlements du concours sur le site de la ville de Nérac.
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1: La météo pour cet après-midi avec des températures au-delà des 29 à 30 degrés, un temps lourd, vigilance jaune avec des orages sur le grand sud-ouest. Le vent va souffler entre 30 et 40 km/h. La fin d'après-midi, les températures seront toujours chaudes, 21 à 22 degrés, et des orages toujours installés à Agen, Nérac, Condom, Casaubon, Auch, aux portes de Mont-de-Marsan. La journée de demain mercredi, le retour du soleil, quelques averses faibles, nous aurons seulement 22 à 23 degrés l'après-midi, chute des températures. 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
2: Alors que le mouvement lycéen devrait connaître ce mardi une forte mobilisation, plusieurs incidents ont été signalés hier à Pau. Les jeunes manifestants venus protester devant la préfecture contre un arrêté préfectoral interdisant tout rassemblement aux abords des lycées. Des jeunes expulsés de la place Clémenceau par les forces de l'ordre après des jets de cailloux et de canettes. Des poubelles ont été incendiées devant le lycée Bartout. Un Phébus a même été attaqué. Un individu a tenté, lui, de détruire une caméra de vidéosurveillance. Un magasin vendant des jeux vidéo et des téléphones portables a également été pillé. Une journée marquée par plusieurs interpellations. Après Romain Bouvier, Loïc Le Priol a lui aussi décidé hier de faire appel de sa condamnation dans le procès du meurtre de Federico Martin Aramburu. Les deux militants d'ultra-droite avaient été reconnus coupables d'avoir tiré à plusieurs reprises sur l'ancien rugbyman argentin du Biarritz Olympique. Des faits survenus à Paris le 19 mars 2022. Loïc Le Priol avait été condamné à 26 ans de réclusion criminelle. Romain Bouvier à 19 ans pour complicité de tentative de meurtre. Bâtiment fermé jusqu'à nouvel ordre. Un large périmètre de sécurité a été mis en place autour du théâtre Francis Planté à Orthès, comme l'indiquent nos confrères de la République des Pyrénées. Une mesure prise suite à la chute d'une poutre dans la salle Darius Milhaud dans la nuit de samedi à dimanche. Le bâtiment est désormais fermé jusqu'à nouvel ordre. Plus de 32 kilos d'herbe de cannabis saisie à la fin du mois de septembre à Saint-Lary-Soulan. Une valeur marchande de plus de 131 000 euros. Au volant de la voiture, un chauffeur de nationalité ukrainienne présenté devant la justice tarbaise. Un conducteur condamné à de la prison ou à être expulsé du territoire. Nos confrères de la Nouvelle République des Pyrénées reviennent par ailleurs sur le tunnel d'Aranouette-Bielsa qui devient un passage de plus en plus fréquenté par les trafiquants. Une non-conformité bactériologique sur le réseau d'eau potable du syndicat mixte d'alimentation en eau potable de Larise. Les usagers sont invités à faire bouillir l'eau du robinet pendant 5 minutes avant tout usage alimentaire. 18 communes autour de Lombresse et Généresse sont concernées. De nouvelles analyses seront nécessaires afin de poursuivre ou pas cette mesure de précaution.

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5: Bonjour, bienvenue dans Ils l'ont fait, pourquoi pas vous, 3 minutes chrono pour découvrir les entreprises inspirantes du Gers. Nous avons le plaisir de recevoir aujourd'hui Marc Cluzet. Bonjour Marc.
6: Bonjour.
5: Alors Marc Cluzet, vous êtes sur Valence-sur-Baïse et vous êtes infographiste.
6: Je suis graphiste et illustrateur.
5: Alors la différence entre ces deux métiers,
6: disons graphiste-illustrateur, on est plus dans la partie créative. Infographiste, ça peut regrouper aussi bien des gens qui vont faire des jeux vidéo que des gens qui vont faire de l'exécution dans une imprimerie. C'est un terme très général.
5: D'accord.
6: Ça englobe énormément de métiers, alors que graphiste et illustrateur, print ou web, enfin, c'est un peu plus précis.
5: Donc vous touchez un petit peu à tout, le crayon, la palette informatique.
6: Oui, moi j'ai, alors dans la partie illustration, je suis plutôt un peu dans la version traditionnelle. Je commence au crayon, sur du papier, et je finis en informatique pour coloriser, pour finaliser. Mais il m'arrive aussi de dessiner directement à l'ordinateur, mais c'est plus rare.
5: Qu'est-ce qui vous plaît le plus? Quel est l'exercice qui vous plaît le plus?
6: En fait, tout me plaît un peu dans mon métier, hein, que ce soit de la création de logos ou d'illustration. En fait, ce qui me plaît, c'est quand le sujet est motivant et qu'on trouve la façon, même s'il n'est pas forcément à la base, de la façon de le rendre motivant et de rendre l'opération créative.
5: Alors, vous avez parlé donc de logos. Vous faites aussi des flyers, vous faites des affiches.
6: Oui, c'est ça. Mon métier, il est assez vaste et varié, dans le sens où moi, je travaille tout seul, donc il faut savoir un peu tout faire. Enfin, en tout cas, presque. Donc je peux créer des logos, des affiches, des flyers. Ça m'arrive même de faire quelques petits magazines pour certaines marques. Donc je fais un peu de web aussi, mais plus pour faire des bannières, des choses assez simples. Je ne suis pas du tout webmaster. Je laisse ça aux gens qui savent faire. Moi, je reste dans la partie plutôt créative.
5: D'accord. La création, c'est le plus fort de votre temps, en fait.
6: La majeure partie de mon temps est occupée à ça. Malheureusement, il n'y a pas que ça. C'est-à-dire qu'on commence par trouver une idée. Quand elle est validée, souvent, on a besoin de la décliner sur plusieurs supports, que ce soit justement des flyers, des affiches, ou du web, voire des véhicules, voire devant des vitrines de magasins ou de commerce. Donc, il y a une partie créative au début. Après, on est plus dans une déclinaison.
5: Merci beaucoup, Marc. Nous nous retrouvons la semaine prochaine pour la suite de cette chronique. 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
2: Bonjour à tous, bienvenue dans la chronique 7e ciel et quelques nuages. Aujourd'hui, j'avais envie de commencer par quelque chose de simple, vous dire qui je suis et pourquoi je parle de sexualité. Parce que non, parler de désir, de couple, d'intimité, ce n'est pas toujours évident. Et pourtant, c'est souvent là que tout se joue. Je suis sexothérapeute et thérapeute de couple. Et concrètement, ça veut dire quoi ? Ça veut dire que j'accompagne des femmes, des hommes, des couples qui se posent des questions qu'on n'ose pas toujours dire à voix haute. Des personnes qui n'ont plus envie, qui ne se comprennent plus, qui s'aiment mais qui ne se retrouvent plus. Mais aussi toutes celles et ceux qui rencontrent des difficultés dans leur vie intime. Des blocages, des douleurs, un manque de désir, des incompréhensions, mais aussi des peurs, des questionnements autour du plaisir, du corps ou de la relation. Parce que oui, les problématiques sexuelles sont très nombreuses, et surtout, elles sont humaines. Et la réponse, bien souvent, c'est oui. Oui, c'est normal de traverser des phases, oui, c'est normal que le désir évolue, oui, c'est normal de ne pas toujours savoir comment faire, mais ce n'est pas une fatalité. Parce que la sexualité, ça ne s'improvise pas, ça se comprend, ça s'explore, et surtout, ça se réinvente. Dans mon accompagnement, il n'y a pas de jugement, pas de pression, pas de « il faut ». Il y a de l'écoute, de la douceur et beaucoup de vérité. On vient comprendre ce qui se joue, on vient remettre du lien et surtout on vient se reconnecter à soi. Parce que tout commence là. Et si j'ai choisi de faire cette chronique aujourd'hui, c'est parce que je suis convaincue d'une chose, on mérite tous et toutes une vie intime qui nous ressemble. Alors ici, on va parler vrai, sans tabou, sans honte, pour mieux comprendre, pour mieux ressentir et peut-être pour transformer certaines choses. Je vous retrouve la semaine prochaine dans 7e ciel et quelques nuages. Pour plus d'informations, retrouvez-moi sur leboudoirdecarla.com et je vous dis à très vite.
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1: 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Écoutez-les, ils vont vous inspirer. 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J'aurai le plaisir de recevoir cette semaine Marc Cluzet, graphiste, illustrateur et avec plein d'autres talents à découvrir.
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2: Alors que le mouvement lycéen devrait connaître ce mardi une forte mobilisation, plusieurs incidents ont été signalés hier à Pau. Les jeunes manifestants venus protester devant la préfecture contre un arrêté préfectoral interdisant tout rassemblement aux abords des lycées. Des jeunes expulsés de la place Clémenceau par les forces de l'ordre après des jets de cailloux et de canettes. Des poubelles ont été incendiées devant le lycée Bartou. Un Phébus a même été attaqué. Un individu a tenté, lui, de détruire une caméra de vidéosurveillance. Un magasin vendant des jeux vidéo et des téléphones portables a également été pillé. Une journée marquée par plusieurs interpellations. Après Romain Bouvier, Loïc Le Priol a lui aussi décidé hier de faire appel de sa condamnation dans le procès du meurtre de Federico Martin Aramburu. Les deux militants d'ultra-droite avaient été reconnus coupables d'avoir tiré à plusieurs reprises sur l'ancien rugbyman argentin du Biarritz Olympique. Des faits survenus à Paris le 19 mars 2022. Loïc Le Priol avait été condamné à 26 ans de réclusion criminelle. Romain Bouvier à 19 ans pour complicité de tentative de meurtre. Bâtiment fermé jusqu'à nouvel ordre. Un large périmètre de sécurité a été mis en place autour du théâtre Francis Planté à Orthès, comme l'indiquent nos confrères de la République des Pyrénées. Une mesure prise suite à la chute d'une poutre dans la salle Darius Milhaud dans la nuit de samedi à dimanche. Le bâtiment est désormais fermé jusqu'à nouvel ordre. Plus de 32 kilos d'herbe de cannabis saisie à la fin du mois de septembre à Saint-Lary-Soulan. Une valeur marchande de plus de 131 000 euros. Au volant de la voiture, un chauffeur de nationalité ukrainienne présenté devant la justice tarbaise. Un conducteur condamné à de la prison ou à être expulsé du territoire. Nos confrères de la Nouvelle République des Pyrénées reviennent par ailleurs sur le tunnel d'Aranouët-Bielsa qui devient un passage de plus en plus fréquenté par les trafiquants. Une non-conformité bactériologique sur le réseau d'eau potable du syndicat mixte d'alimentation en eau potable de Larise. Les usagers sont invités à faire bouillir l'eau du robinet pendant 5 minutes avant tout usage alimentaire. 18 communes autour de Lombresse et Générès sont concernées. De nouvelles analyses seront nécessaires afin de poursuivre ou pas cette mesure de précaution.

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2: À l'occasion de la semaine du goût, le lycée Jacques de Roma ouvre ses ateliers à deux classes d'école élémentaire de la commune. Le lundi 12 octobre, les écoliers de Saint-Christophe découvriront la cuisine et les arts de la table avec les élèves de la première année de CAP. Le vendredi 16, une classe de Jean Rostand participera à un atelier dédié au dessert de restaurant. Portée par les enseignants, cette initiative vise à renforcer les liens scolaires sur le territoire, mais aussi à transmettre des savoir-faire et à faire découvrir aux plus jeunes les formations de l'hôtellerie-restauration. Une info pratique maintenant, le Centre d'information sur le droit des femmes et des familles propose une information collective dans les locaux de France Service à Nérac au Centre Haussmann. Accès aux droits, lutte contre les violences sexistes et sexuelles, soutien à la parentalité et à la vie de famille, vous pouvez être aidé. Rendez-vous le 16 octobre de 10h à midi. On termine ce journal avec la boîte à idées de Nérac qui vous invite à partager un moment surprenant et intimiste autour de l'accordéon. Ça se passe le vendredi 9 octobre avec Étreinte, un concert de Florian de Monsan. Sur scène, il interprétera ses compositions et parlera de son parcours avec humour. Premier pas dans les balles, musique en fin de repas de famille, voyage chez un accordéoniste tzigane roumain. Pendant ce concert, l'accordéon de Florian de Monsan ouvre grand son soufflet des musiques populaires aux sonorités des plus inattendues.
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4: Préparateur drive à Condon, vendeur en poissonnerie en CDI à Condon, conducteur de silos de céréales en CDI à Condon et responsable de services de ménage d'hôtel et de restaurant en CDI à Condon. 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Technicien viticole polyvalent en CDI à Gondrin, tractoriste polyvalent en CDI à Montréal, éducateur spécialisé en CDI à Mézin. Aide à la personne en CDI à Castéra-Verduzan, mécanicien automobile en CDI à Castéra-Verduzan et infirmier de soins généraux en CDI à Castéra-Verduzan. Conducteur de travaux restauration du patrimoine en CDI à Lectour, chef de chantier en CDI à Lectour, préparateur drive en CDI à Marambate, auxiliaire de vie en CDI à Lannepax, vendeur en boulangerie-pâtisserie en CDI à Vic-Fezensac, magasinier polyvalent en CDI à Vic-Fezensac, conducteur PL transport d'animaux vivants en CDI à Castelnaudozon de la Barrère, dépanneur frigoriste ou chauffagiste en CDI à Jéguin, secrétaire automobile en CDI à Éose, fleuriste en CDI à Stafford, auxiliaire de vie en CDI à Saint-Jean-de-Pouge, assistant administratif et planification en CDI à Florence, technicien d'entretien et maintenance des bâtiments en CDI à Florence, accompagnant éducatif et social en CDI à Ordans-la-Roque, tractoriste agricole en CDI à Mansiette, chef de chantier forestier en CDI dans le Gers, chef boucher en CDI dans le Gers et installateur de chauffage et climatisation en CDI dans le Gers.
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8: Bonjour, bienvenue dans Ils l'ont fait, pourquoi pas vous. 3 minutes chrono pour découvrir les entreprises inspirantes du Gers. Nous avons le plaisir de recevoir aujourd'hui Marc Cluzet. Bonjour Marc.
9: Bonjour.
8: Alors Marc Cluzet, vous êtes sur Valence-sur-Baïse et vous êtes infographiste.
9: Je suis graphiste et illustrateur.
8: Alors la différence entre ces deux métiers
9: Disons graphiste-illustrateur, on est plus dans la partie créative. Infographiste, ça peut regrouper aussi bien des gens qui vont faire des jeux vidéo que des gens qui vont faire de l'exécution dans une imprimerie. C'est un terme très général.
8: D'accord.
9: Ça englobe énormément de métiers, alors que graphiste et illustrateur, print ou web, enfin, c'est un peu plus précis.
8: Donc vous touchez un petit peu à tout ? Le crayon, la palette informatique ?
9: Oui, moi j'ai, alors dans la partie illustration, je suis plutôt un peu dans la version traditionnelle. Je commence au crayon, sur du papier, et je finis en informatique pour coloriser, pour finaliser. Mais il m'arrive aussi de dessiner directement à l'ordinateur, mais c'est plus rare.
8: Qu'est-ce qui vous plaît le plus ? Quel est l'exercice qui vous plaît le plus ?
9: En fait, tout me plaît un peu dans mon métier, hein, que ce soit de la création de logos ou d'illustration. En fait, ce qui me plaît, c'est quand le sujet est motivant et qu'on trouve la façon, même s'il n'est pas forcément à la base, de la façon de le rendre motivant et de rendre l'opération créative.
8: Alors, vous avez parlé donc de logos. Vous faites aussi des flyers, vous faites des affiches.
9: Oui, c'est ça. Mon métier, il est assez vaste et varié, dans le sens où moi, je travaille tout seul, donc il faut savoir un peu tout faire. Enfin, en tout cas, presque. Donc, oui, je peux créer des logos, des affiches, des flyers. Ça m'arrive même de faire quelques petits magazines pour certaines marques. Donc, oui, je fais un peu de web aussi, mais plus pour faire des bannières, des choses assez simples. Je ne suis pas du tout webmaster. Je laisse ça aux gens qui savent faire. Moi, je reste dans la partie plutôt créative.
8: D'accord. La création, c'est le plus fort de votre temps, en fait.
9: La majeure partie de mon temps est occupée à ça. Malheureusement, il n'y a pas que ça. C'est-à-dire qu'on commence par trouver une idée. Quand elle est validée, souvent, on a besoin de la décliner sur plusieurs supports, que ce soit justement des flyers, des affiches, ou du web, voire des véhicules, voire devant des vitrines de magasins ou de commerce. Donc, il y a une partie créative au début. Après, on est plus dans une déclinaison.
8: Merci beaucoup Marc, nous nous retrouvons la semaine prochaine pour la suite de cette chronique. Ils l'ont fait, pourquoi pas vous ? 3 minutes chrono pour découvrir les entreprises inspirantes du Gers.
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2: Les agresseurs d'une octogénaire interpellée dans le Gers, des faits survenus le 19 septembre dernier à Riscle. Trois jeunes s'étaient introduits au domicile d'une femme de 81 ans pour la cambrioler. La victime avait été blessée au visage alors qu'elle essayait d'empêcher le vol de son portable. Parmi les jeunes interpellés, deux mineurs de 15 et 16 ans. Le troisième, âgé de 19 ans, doit comparaître aujourd'hui devant la justice à Auch. La végétation reste encore sèche dans la région et notamment dans les Landes et le Gers. Le Gers en proie une nouvelle fois à un feu de végétation hier sur la commune de Caillavet. Le feu aurait été accidentellement déclenché par un tracteur qui se trouvait sur place. Les pompiers sont arrivés alors qu'une dizaine d'hectares de végétation venait de brûler. L'info a été révélée par la brigade des douanes de Sierbego le 7 septembre dernier. Les douaniers ont procédé au contrôle d'une camionnette en provenance du Val d'Aran. Et à l'intérieur, pas moins de 49 500 paquets de cigarettes, soit près d'une tonne de tabac. Des cigarettes qui devaient certainement venir alimenter le marché parallèle. Chikungunya, dingue au virus West Nile. Pas nécessaire de revenir d'un séjour à l'étranger pour avoir contracté l'une de ces maladies. Plusieurs cas autochtones ont été comptabilisés cette année en Occitanie. Conséquence notamment de la progression du moustique tigre. Si le Lot est particulièrement concerné par le chikungunya, deux cas de virus West Nile ont été recensés dans le Gers. Et puis, inondation et résilience au sujet de la réunion de ce matin à la préfecture des Hautes-Pyrénées. Les entreprises de la zone Bastiac à Tarbes et celles situées le long de l'Échesse invitées à échanger sur les mesures à anticiper et cela afin de préserver leurs activités économiques. Atmo, Nouvelle-Aquitaine, a dernièrement publié le bilan de sa surveillance de la qualité de l'air sur un an. Les particules grossières ont fortement progressé sur le département des Pyrénées-Atlantiques, en cause notamment les multiples arrivées de sable du Sahara dans la région. Les particules fines sont elles aussi en forte progression, une hausse de 13% résultant de l'activité agricole et des chauffages à bois. Le dioxyde d'azote, en baisse sensible depuis une dizaine d'années, a lui aussi connu une hausse de 14% sur un an. Et puis un mot de sport et de basket avec la Coupe de France ce mardi. Et pour ce deuxième tour de la compétition, ce sera un derby pyrénéen avec l'Union Tarbes-Lourdes Pyrénées qui reçoit ce soir au Palais des Sports du Caladour à Tarbes, l'Élan Béarnais. Premier rebond à 20h.

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1: La météo en cette fin d'après-midi, toujours en vigilance jaune pour un risque d'orage avec des températures qui auront été chaudes dans l'après-midi entre 28 et 29 degrés. On va redescendre pour cette nuit avec ces orages et ce ciel gris entre 18, 19 et 20 degrés. Demain, mercredi 7 octobre, le matin, pluie et soleil, 18 degrés. L'après-midi, température avec un risque d'averse orageuse et quelques rayons de soleil de 22 à 23 degrés. Excellente soirée sur DFM et soyez prudents.

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4: On poursuit ce journal avec une réunion info droit. Ça se passe le jeudi 15 octobre de 10h à midi au centre Haussmann à Nérac. L'occasion de découvrir les différentes juridictions, savoir comment saisir un juge, ainsi que l'organisation et les principes du système judiciaire. Plus de renseignements au 05 53 97 43 84. Attention à la Vardac, le bureau de poste est exceptionnellement fermé de ce lundi au 10 octobre inclus. Retour aux horaires habituels la semaine prochaine. La fête de la science s'installe dans l'Albret avec 3 rendez-vous gratuits pour toute la famille. Ça commence dès ce mercredi 7 octobre à 16h30. La médiathèque Yves Chaland de Nérac vous attend pour un goûter scientifique, ludique et convivial. Puis samedi 10 octobre, on mêle nature et cinéma. Le matin de 8h30 à 11h, chaussez vos bottes pour une balade naturaliste au lac de Cardéran à Calignac, dédié aux zones humides. L'après-midi, direction SOS de 14h30 à 17h pour explorer les forêts et les prairies de Mélan. Enfin, pour boucler cette journée en beauté, rendez-vous à 20h30 au cinéma Le Margot de Nérac pour la projection du documentaire Voir l'automne. La séance sera suivie d'un débat avec le réalisateur Rémi Dupuy, une zoologiste, un agriculteur et un apiculteur de chez nous. Attention, les places sont limitées. Pensez à réserver dès maintenant au 05 53 65 05 22. On termine ce journal avec le retour du concours photo de la ville de Nérac. Il a cette année pour thème un autre angle de Nérac. Les photographies qui devront offrir une vision originale de la ville seront jugées sur 3 aspects, l'originalité donc, mais aussi la mise en valeur du site et la qualité technique. La photo sélectionnée par le jury illustrera la carte de vœux 2027 de la commune. Ce concours est gratuit et ouvert à tous les photographes amateurs de Nérac. Les mineurs peuvent aussi participer avec une autorisation parentale. Plus de renseignements et règlements du concours sur le site de la ville de Nérac.
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1: La météo en cette fin d'après-midi, toujours en vigilance jaune pour un risque d'orage avec des températures qui auront été chaudes dans l'après-midi entre 28 et 29 degrés. On va redescendre pour cette nuit avec ces orages et ce ciel gris entre 18, 19 et 20 degrés. Demain, mercredi 7 octobre, le matin, pluie et soleil, 18 degrés. L'après-midi, température avec un risque d'averse orageuse et quelques rayons de soleil de 22 à 23 degrés. Excellente soirée sur DFM et soyez prudents.
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0: Bonsoir à toutes et tous. À la une, la colère lycéenne ne retombe pas. 256 000 manifestants aujourd'hui selon le ministère de l'Intérieur. Plus de 450 000 revendiqués par l'intersyndicale de la jeunesse. Le sujet s'est aussi invité à l'Assemblée nationale cet après-midi lors des questions au gouvernement. Le Premier ministre a notamment dénoncé l'ultra-violence qui a, dit-il, frappé à la porte des lycées. Et Sébastien Lecornu promet aussi d'apporter une réponse politique à cette contestation.
1: On sent une multiplication de revendications qui sont très diverses et qui parfois ne font pas écho d'un lycée à l'autre. Il faut qu'on l'entende, nous, à Paris. C'est pour ça que le ministre de l'Éducation nationale a décidé de libérer du temps pour permettre à chaque équipe de direction, dans chaque proviseur, d'avoir un temps de démocratie interne au sein du lycée. On ne peut pas condamner la violence devant le lycée si on n'a pas un temps politique, au sens noble du terme, au sein de chaque lycée. Mandat est donné après aux différents recteurs et d'AZEN d'organiser les remontées d'informations pour y trouver évidemment des réponses.
0: Et de son côté, l'Union syndicale lycéenne annonce une nouvelle journée d'action dès jeudi. Une réunion est aussi prévue ce soir à l'Élysée pour faire le point sur ce mouvement. Les distributeurs de carburant reçus par Maud Bréjon, la ministre de l'économie, veut que les baisses des cours du pétrole permettent aussi rapidement des baisses de prix à la pompe. On observe une petite baisse ces derniers jours, notamment le diesel qui s'affiche à 2,31 € le litre en moyenne. Ces alertes météo autour de la Méditerranée, sur l'Hérault et sur le Gard dès ce soir, puis à partir de 4 heures du matin sur le Var et les Bouches-du-Rhône. Vigilance orange, pluie, inondation et orage jusque dans la matinée de ce mercredi, alors que l'on attend des pluies marquées avec d'importants cumuls. Du cyclisme pour finir et les Bleus en or au championnat d'Europe en Slovénie. L'équipe de France a remporté le titre dans le contre-la-montre par équipe en relais mixte. Les Français devancent les Italiens qui les avaient battus lors des championnats du monde. Demain, place au contre-la-montre individuel, femmes et hommes. Et c'est la fin de cette édition. Bon début de soirée.
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1: En cette fin d'après-midi, début de soirée, les températures restent très lourdes avec donc une situation orageuse qui se met en place, des orages, de la pluie. Cette nuit, les températures vont redescendre entre 17 et 18 degrés avec des averses faibles. Demain, mercredi 7 octobre, nous aurons le matin mitigé entre soleil et nuages, quelques averses, 16 degrés au lever du jour, 18 en fin de matinée et puis l'après-midi, retour encore d'averses orageuses prévues avec seulement 22 à 23 degrés entre Gers, Landes, Lot-et-Garonne et Tarn et Garonne. Soyez prudents avec ces orages et belle soirée.

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3: Voici les offres d'emploi de cette semaine en CDD. Assistant de vie auprès des personnes handicapées en CDD à Condon. Agent d'entretien en CDD à Condon et aide-soignant en CDD à Condon. Tailleur de vigne en CDD à Saint-Aurès-Poupetit. Employé polyvalent en établissement hôtelier en CDD à Mignot-Sauzia. Serveur en restauration en CDD à Valence-sur-Béise. Serveur de café en CDD à La Romieux. Ouvrier viticole en CDD à Fourcès. Ouvrier d'élevage en production de volaille en CDD à Beaucaire, agent de propreté de locaux en CDD à Castéra-Verduzan, assistant administratif et comptable en CDD à Lectoure et maçon en CDD à Lectoure, aide de cuisine et plonge en CDD à Lanpax, commis de cuisine de collectivité en CDD à Pauillac, agent hôtelier en CDD à Vic-Fezensac, saisonnier récolte oignons en CDD à Saint-Peucer, aide à domicile en CDD à Éose, aide-soignant en CDD à Stafford, employé service qualité en CDD à Florence et aide ménagère en CDD à Florence, comptable en CDD à Ordans-la-Roque, plumeur de volaille en CDD à Épas, agent de service hospitalier en CDD à Saint-Clair et aide-soignant en CDD à Saint-Clair.
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3: Les agresseurs d'une octogénaire interpellée dans le Gers, des faits survenus le 19 septembre dernier à Riscle. 3 jeunes s'étaient introduits au domicile d'une femme de 81 ans pour la cambrioler. La victime avait été blessée au visage alors qu'elle essayait d'empêcher le vol de son portable. Parmi les jeunes interpellés, 2 mineurs de 15 et 16 ans. Le 3e, âgé de 19 ans, doit comparaître aujourd'hui devant la justice à Auch. La végétation reste encore sèche dans la région et notamment dans les Landes et le Gers. Le Gers en proie une nouvelle fois à un feu de végétation hier sur la commune de Caillavet. Le feu aurait été accidentellement déclenché par un tracteur qui se trouvait sur place. Les pompiers sont arrivés alors qu'une dizaine d'hectares de végétation venait de brûler. L'info a été révélée par la brigade des douanes de Siergo. Le 7 septembre dernier, les douaniers ont procédé au contrôle d'une camionnette en provenance du Val d'Aran. Et à l'intérieur, pas moins de 49 500 paquets de cigarettes, soit près d'une tonne de tabac. Des cigarettes qui devaient certainement venir alimenter le marché parallèle. Chikungunya, dengue ou virus West Nile, pas nécessaire de revenir d'un séjour à l'étranger pour avoir contracté l'une de ces maladies. Plusieurs cas autochtones ont été comptabilisés cette année en Occitanie, conséquence notamment de la progression du moustique tigre. Si le Lot est particulièrement concerné par le chikungunya, deux cas de virus West Nile ont été recensés dans le Gers. Et puis, inondation et résilience au sujet de la réunion de ce matin à la préfecture des Hautes-Pyrénées. Les entreprises de la zone Bastiac à Tarbes et celles situées le long de l'Échesse invitées à échanger sur les mesures à anticiper, et cela afin de préserver leurs activités économiques. Atmo, Nouvelle-Aquitaine, a dernièrement publié le bilan de sa surveillance de la qualité de l'air sur un an. Les particules grossières ont fortement progressé sur le département des Pyrénées-Atlantiques, en cause notamment les multiples arrivées de sable du Sahara dans la région. Les particules fines sont elles aussi en forte progression, une hausse de 13% résultant de l'activité agricole et des chauffages à bois. Le dioxyde d'azote, en baisse sensible depuis une dizaine d'années, a lui aussi connu une hausse de 14% sur un an. Et puis un mot de sport et de basket avec la Coupe de France ce mardi. Et pour ce deuxième tour de la compétition, ce sera un derby pyrénéen avec l'Union Tarbes-Lourdes Pyrénées qui reçoit ce soir au Palais des Sports du Caladour à Tarbes l'Élan Béarnais. Premier rebond à 20h.

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1: En cette fin d'après-midi, début de soirée, les températures restent très lourdes avec donc une situation orageuse qui se met en place, des orages, de la pluie. Cette nuit, les températures vont redescendre entre 17 et 18 degrés avec des averses faibles. Demain, mercredi 7 octobre, nous aurons le matin mitigé entre soleil et nuages, quelques averses, 16 degrés au lever du jour, 18 en fin de matinée et puis l'après-midi, retour encore d'averses orageuses prévues avec seulement 22 à 23 degrés entre Gers, Landes, Lot-et-Garonne et Tarn et Garonne. Soyez prudents avec ces orages et belle soirée.
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4: Bonjour à tous, bienvenue dans la chronique 7e ciel et quelques nuages. Aujourd'hui, j'avais envie de commencer par quelque chose de simple, vous dire qui je suis et pourquoi je parle de sexualité. Parce que non, parler de désir, de couple, d'intimité, ce n'est pas toujours évident. Et pourtant, c'est souvent là que tout se joue. Je suis sexothérapeute et thérapeute de couple. Et concrètement, ça veut dire quoi ? Ça veut dire que j'accompagne des femmes, des hommes, des couples qui se posent des questions qu'on n'ose pas toujours dire à voix haute. Des personnes qui n'ont plus envie, qui ne se comprennent plus, qui s'aiment mais qui ne se retrouvent plus. Mais aussi toutes celles et ceux qui rencontrent des difficultés dans leur vie intime. Des blocages, des douleurs, un manque de désir, des incompréhensions, mais aussi des peurs, des questionnements autour du plaisir, du corps ou de la relation. Parce que oui, les problématiques sexuelles sont très nombreuses, et surtout, elles sont humaines. Et la réponse, bien souvent, c'est oui. Oui, c'est normal de traverser des phases, oui, c'est normal que le désir évolue, oui, c'est normal de ne pas toujours savoir comment faire, mais ce n'est pas une fatalité. Parce que la sexualité, ça ne s'improvise pas. Ça se comprend, ça s'explore, et surtout, ça se réinvente. Dans mon accompagnement, il n'y a pas de jugement, pas de pression, pas de « il faut ». Il y a de l'écoute, de la douceur et beaucoup de vérité. On vient comprendre ce qui se joue, on vient remettre du lien et surtout, on vient se reconnecter à soi. Parce que tout commence là. Et si j'ai choisi de faire cette chronique aujourd'hui, c'est parce que je suis convaincue d'une chose, on mérite tous et toutes une vie intime qui nous ressemble. Alors ici, on va parler vrai, sans tabou, sans honte, pour mieux comprendre, pour mieux ressentir et peut-être pour transformer certaines choses. Je vous retrouve la semaine prochaine dans 7e ciel et quelques nuages. Pour plus d'informations, retrouvez-moi sur leboudoirdecarla.com et je vous dis à très vite.
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2: Bonjour, bienvenue dans la chronique Septième ciel et quelques nuages. C'est Julie et aujourd'hui on va aborder un sujet. Ce sujet, c'est pourquoi on n'ose pas parler de sexualité, même en couple. Alors parfois on partage des années avec quelqu'un, mais on n'ose toujours pas lui dire ce qu'on aime vraiment au lit. On peut parler de travail, parler d'argent, de projet, mais dès qu'il s'agit de sexualité, le silence s'installe. Mais pourquoi ? Parce que bien souvent on a peur. On a peur de vexer, on a peur de blesser, on a peur d'être jugé, on a peur d'être incompris. Alors on se tait, on fait semblant que tout va bien. On s'adapte et surtout on évite le sujet. Et petit à petit, un décalage s'installe. Parce que l'autre ne peut pas deviner. Il ou elle ne peut pas ressentir à notre place. Et encore moins comprendre ce qu'on ne dit pas. Et c'est là que beaucoup de couples s'éloignent, sans même s'en rendre compte. Parce que la sexualité, ce n'est pas juste un acte, c'est un langage. Un langage du corps, du désir, mais aussi des émotions. Et comme tous les langages, il s'apprend, il se partage et il se construit à deux. Mais pour ça, il faut oser se parler. Oser dire « j'aime », oser dire « j'aimerais », oser dire « là, ça ne me correspond pas, j'en ai pas envie ». Pas pour critiquer, pas pour créer un conflit, mais pour créer un vrai lien. Parce que parler de sexualité, ce n'est pas casser la magie, c'est la rendre possible. Et parfois, une simple conversation peut transformer complètement une relation. Alors la vraie question, ce n'est pas « est-ce que ça va dans mon couple ?» mais plutôt « est-ce que j'ose être vrai avec l'autre ?» Voilà pour ce premier sujet. Je vous dis à la semaine prochaine dans notre chronique « Septième ciel et quelques nuages ». Pour plus d'informations, retrouvez-moi sur leboudoirdecarla.com et je vous dis à très vite.
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0: Bonsoir à toutes et tous. À la une, la colère lycéenne ne retombe pas. 256 000 manifestants aujourd'hui selon le ministère de l'Intérieur. Plus de 450 000 revendiqués par l'intersyndicale de la jeunesse. Le sujet s'est aussi invité à l'Assemblée nationale cet après-midi lors des questions au gouvernement. Le Premier ministre a notamment dénoncé l'ultra-violence qui a, dit-il, frappé à la porte des lycées. Et Sébastien Lecornu promet aussi d'apporter une réponse politique à cette contestation.
1: On sent une multiplication de revendications qui sont très diverses et qui parfois ne font pas écho d'un lycée à l'autre. Il faut qu'on l'entende, nous, à Paris. C'est pour ça que le ministre de l'Éducation nationale a décidé de libérer du temps pour permettre à chaque équipe de direction, dans chaque proviseur, d'avoir un temps de démocratie interne au sein du lycée. On ne peut pas condamner la violence devant le lycée si on n'a pas un temps politique, au sens noble du terme, au sein de chaque lycée. Mandat est donné après aux différents recteurs et DAZN d'organiser les remontées d'informations pour y trouver évidemment des réponses.
0: Et de son côté, l'Union syndicale lycéenne annonce une nouvelle journée d'action dès jeudi. Une réunion est aussi prévue ce soir à l'Élysée pour faire le point sur ce mouvement. Les distributeurs de carburant reçus par Maud Brejon, la ministre de l'économie, veut que les baisses des cours du pétrole permettent aussi rapidement des baisses de prix à la pompe. On observe une petite baisse ces derniers jours, notamment le diesel qui s'affiche à 2,31 euros le litre en moyenne. Ces alertes météo autour de la Méditerranée, sur l'Hérault et sur le Gard dès ce soir, puis à partir de 4 heures du matin sur le Var et les Bouches-du-Rhône. Vigilance orange, pluie, inondation et orage jusque dans la matinée de ce mercredi, alors que l'on attend des pluies marquées avec d'importants cumuls. Du cyclisme pour finir et les Bleus en or au championnat d'Europe en Slovénie. L'équipe de France a remporté le titre dans le contre-la-montre par équipe en relais mixte. Les Français devancent les Italiens qui les avaient battus lors des championnats du monde. Demain, place au contre-la-montre individuel, femmes et hommes. Et c'est la fin de cette édition. Bon début de soirée.
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0: La météo.
1: En cette fin d'après-midi, début de soirée, les températures restent très lourdes avec donc une situation orageuse qui se met en place, des orages, de la pluie. Cette nuit, les températures vont redescendre entre 17 et 18 degrés avec des averses faibles. Demain, mercredi 7 octobre, nous aurons le matin mitigé entre soleil et nuages, quelques averses, 16 degrés au lever du jour, 18 en fin de matinée et puis l'après-midi, retour encore d'averses orageuses prévues avec seulement 22 à 23 degrés entre Gers, Landes, Lot-et-Garonne et Tarn-et-Garonne. Soyez prudents avec ces orages et belle soirée.

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1: L'info en Albret avec Aurélie Trévisan. À l'occasion de la semaine du goût, le lycée Jacques de Roma ouvre ses ateliers à deux classes d'école élémentaire de la commune. Le lundi 12 octobre, les écoliers de Saint-Christophe découvriront la cuisine et les arts de la table avec les élèves de la première année de CAP. Le vendredi 16, une classe de Jean Rostand participera à un atelier dédié aux desserts de restaurant. Porté par les enseignants, cette initiative vise à renforcer les liens scolaires sur le territoire, mais aussi à transmettre des savoir-faire et à faire découvrir aux plus jeunes les formations de l'hôtellerie-restauration. Une info pratique maintenant, le Centre d'information sur le droit des femmes et des familles propose une information collective dans les locaux de France Service à Nérac, au centre Haussmann. Accès aux droits, lutte contre les violences sexistes et sexuelles, soutien à la parentalité et à la vie de famille, vous pouvez être aidé. Rendez-vous le 16 octobre de 10h à midi. On termine ce journal avec la boîte à idées de Nérac qui vous invite à partager un moment surprenant et intimiste autour de l'accordéon. Ça se passe le vendredi 9 octobre avec Étreinte, un concert de Florian de Monsant. Sur scène, il interprétera ses compositions et parlera de son parcours avec humour. Premier pas dans les balles, musique en fin de repas de famille, voyage chez un accordéoniste tzigane roumain. Pendant ce concert, l'accordéon de Florian de Monsant ouvre grand son soufflet des musiques populaires aux sonorités des plus inattendues.
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0: La météo.
1: En cette fin d'après-midi, début de soirée, les températures restent très lourdes avec donc une situation orageuse qui se met en place, des orages, de la pluie. Cette nuit, les températures vont redescendre entre 17 et 18 degrés avec des averses faibles. Demain, mercredi 7 octobre, nous aurons le matin mitigé entre soleil et nuages, quelques averses, 16 degrés au lever du jour, 18 en fin de matinée et puis l'après-midi, retour encore d'averses orageuses prévues avec seulement 22 à 23 degrés entre Gers, Landes, Lot-et-Garonne et Tarn-et-Garonne. Soyez prudents avec ces orages et belle soirée.

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0: Bonsoir à toutes et tous. À la une, la colère lycéenne ne retombe pas. 256 000 manifestants aujourd'hui selon le ministère de l'Intérieur. Plus de 450 000 revendiqués par l'intersyndicale de la jeunesse. Le sujet s'est aussi invité à l'Assemblée nationale cet après-midi lors des questions au gouvernement. Le Premier ministre a notamment dénoncé l'ultra-violence qui a, dit-il, frappé à la porte des lycées. Et Sébastien Lecornu promet aussi d'apporter une réponse politique à cette contestation.
1: On sent une multiplication de revendications qui sont très diverses et qui parfois ne font pas écho d'un lycée à l'autre. Il faut qu'on l'entende, nous, à Paris. C'est pour ça que le ministre de l'Éducation nationale a décidé de libérer du temps pour permettre à chaque équipe de direction, dans chaque proviseur, d'avoir un temps de démocratie interne au sein du lycée. On ne peut pas condamner la violence devant le lycée si on n'a pas un temps politique, au sens noble du terme, au sein de chaque lycée. Mandat est donné après aux différents recteurs et d'AZEN d'organiser les remontées d'informations pour y trouver évidemment des réponses.
0: Et de son côté, l'Union syndicale lycéenne annonce une nouvelle journée d'action dès jeudi. Une réunion est aussi prévue ce soir à l'Élysée pour faire le point sur ce mouvement. Les distributeurs de carburant reçus par Maud Bréjon, la ministre de l'économie, veut que les baisses des cours du pétrole permettent aussi rapidement des baisses de prix à la pompe. On observe une petite baisse ces derniers jours, notamment le diesel qui s'affiche à 2,31 euros le litre en moyenne. Ces alertes météo autour de la Méditerranée, sur l'Hérault et sur le Gard dès ce soir, puis à partir de 4 heures du matin sur le Var et les Bouches-du-Rhône. Vigilance orange, pluie, inondation et orage jusque dans la matinée de ce mercredi, alors que l'on attend des pluies marquées avec d'importants cumuls. Du cyclisme pour finir et les Bleus en or au championnat d'Europe en Slovénie. L'équipe de France a remporté le titre dans le contre-la-montre par équipe en relais mixte. Les Français devancent les Italiens qui les avaient battus lors des championnats du monde. Demain, place au contre-la-montre individuel, femmes et hommes. Et c'est la fin de cette édition. Bon début de soirée.
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0: La météo.
1: En cette fin d'après-midi, début de soirée, les températures restent très lourdes, avec donc une situation orageuse qui se met en place, des orages, de la pluie. Cette nuit, les températures vont redescendre entre 17 et 18 degrés avec des averses faibles. Demain, mercredi 7 octobre, nous aurons le matin, mitigé entre soleil et nuages, quelques averses, 16 degrés au lever du jour, 18 en fin de matinée, et puis l'après-midi, retour encore d'averses orageuses prévues avec seulement 22 à 23 degrés entre Gers, Landes, Lot-et-Garonne et Tarn et Garonne. Soyez prudents avec ces orages et belle soirée.

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2: Les agresseurs d'une octogénaire interpellée dans le Gers, des faits survenus le 19 septembre dernier à Riscle. Trois jeunes s'étaient introduits au domicile d'une femme de 81 ans pour la cambrioler. La victime avait été blessée au visage alors qu'elle essayait d'empêcher le vol de son portable. Parmi les jeunes interpellés, deux mineurs de 15 et 16 ans. Le troisième, âgé de 19 ans, doit comparaître aujourd'hui devant la justice à Auch. La végétation reste encore sèche dans la région et notamment dans les Landes et le Gers. Le Gers en proie une nouvelle fois à un feu de végétation hier sur la commune de Caillavet. Le feu aurait été accidentellement déclenché par un tracteur qui se trouvait sur place. Les pompiers sont arrivés alors qu'une dizaine d'hectares de végétation venait de brûler. L'info a été révélée par la brigade des douanes de Siergo. Le 7 septembre dernier, les douaniers ont procédé au contrôle d'une camionnette en provenance du Val d'Aran. Et à l'intérieur, pas moins de 49 500 paquets de cigarettes, soit près d'une tonne de tabac. Des cigarettes qui devaient certainement venir alimenter le marché parallèle. Chikungunya, dengue ou virus West Nile, pas nécessaire de revenir d'un séjour à l'étranger pour avoir contracté l'une de ces maladies. Plusieurs cas autochtones ont été comptabilisés cette année en Occitanie, conséquence notamment de la progression du moustique tigre. Si le Lot est particulièrement concerné par le chikungunya, deux cas de virus West Nile ont été recensés dans le Gers. Et puis, inondation et résilience au sujet de la réunion de ce matin à la préfecture des Hautes-Pyrénées. Les entreprises de la zone Bastiac à Tarbes et celles situées le long de l'Échesse invitées à échanger sur les mesures à anticiper et cela afin de préserver leurs activités économiques. Atmo, Nouvelle-Aquitaine, a dernièrement publié le bilan de sa surveillance de la qualité de l'air. Sur un an, les particules grossières ont fortement progressé sur le département des Pyrénées-Atlantiques, en cause notamment les multiples arrivées de sable du Sahara dans la région. Les particules fines sont elles aussi en forte progression, une hausse de 13% résultant de l'activité agricole et des chauffages à bois. Le dioxyde d'azote, en baisse sensible depuis une dizaine d'années, a lui aussi connu une hausse de 14% sur un an. Et puis un mot de sport et de basket avec la Coupe de France ce mardi. Et pour ce deuxième tour de la compétition, ce sera un derby pyrénéen avec l'Union Tarbes-Lourdes Pyrénées qui reçoit ce soir au Palais des Sports du Caladour à Tarbes, l'élan béarnais. Premier rebond à 20h.

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1: En cette fin d'après-midi, début de soirée, les températures restent très lourdes avec donc une situation orageuse qui se met en place, des orages, de la pluie. Cette nuit, les températures vont redescendre entre 17 et 18 degrés avec des averses faibles. Demain, mercredi 7 octobre, nous aurons le matin mitigé entre soleil et nuages, quelques averses, 16 degrés au lever du jour, 18 en fin de matinée et puis l'après-midi, retour encore d'averses orageuses prévues avec seulement 22 à 23 degrés entre Gers, Landes, Lot-et-Garonne et Tarn et Garonne. Soyez prudents avec ces orages et belle soirée.

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0: un griot, naître dans une famille de griots, c'est déjà une école. Mais une école dans laquelle on ne va pas prendre un bic, un cahier pour écrire. Non, c'est l'école de la vie.
1: À toi, mon Toto.

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